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2: C'est parti avec l'éphéméride de ce 6 septembre. Bonne fête Bertrand, Ève, leur couleur l'oranger, leur chiffre le 1. Les naissances du 6 septembre, Dolores O'Riordan, la chanteuse, Roger Waters, le musicien, auteur, compositeur, membre des Pink Floyd, Arnaud Bovolonta, le skieur acrobatique, Rosette, l'actrice de cinéma, Go Nagai, le dessinateur japonais, créateur de Goldorak, en 1925, Claire Duhamel, l'actrice, et en 1922, le célèbre coiffeur Alexandre. Les décès. En 2021, Jean-Paul Belmondo, l'acteur. En 2020, Kevin Dobson, l'acteur. En 2018, Burt Reynolds, le cascadeur, acteur, réalisateur américain. En 2016, Jean Franval, le comédien, connu dans la série télévisée Sans famille en 1981. En 2009, Sim, l'humoriste, acteur et chanteur. En 2007, Luciano Pavarotti, le chanteur ténor italien. En 2017, l'ouragan Irma frappe les Antilles. En 2000, en Ardèche, lors d'une intervention sur un feu de forêt, un bombardier d'eau se crache, tuant deux des quatre membres d'équipage. En 1997, à Londres, c'est les obsèques de la princesse de Galles, Diana. En 1995, c'est le lancement en France du prêt à 0% pour le logement. En 1990, la chasse à l'ours est interdite dans les Pyrénées. En 1991, Leningrad reprend son ancien nom de Saint-Pétersbourg.
3: En 1958, c'est la première diffusion sur la chaîne américaine CBS de la série télévisée Au nom de la loi avec Steve McQueen.
2: En 1522, le bateau Victoria de Magellan entre dans le port de Séville, bouclant ainsi le premier tour du monde, mais sans Magellan qui a péri le 27 avril 1521 dans les Philippines. Le dicton à la Saint Onésiphore, la sève s'endort et à Saint Bertrand, double tes vêtements.
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1: Bonjour à tous, Saint-Bertrand. Les astres vous apporteront-ils un peu de douceur ?
2: Bélier, vous allez pouvoir aujourd'hui améliorer votre situation professionnelle.
1: Taureau, aujourd'hui, que demander de mieux ? Tout marche comme sur des roulettes, vous serez efficace.
2: Gémeaux, journée favorable pour prendre une décision ou conclure un accord.
1: Cancer, soumis à l'action de Mars, vous serez impulsif, ce qui ne vous sera pas très favorable en ce moment.
2: Les lions, c'est clair, aujourd'hui vous ne serez pas d'humeur à vous laisser marcher dessus.
1: Vierge, au travail, ne cherchez pas à brûler les étapes, le temps sera votre allié.
2: Balance, aujourd'hui en famille, vous risquez d'être confronté à des difficultés à gérer.
1: Scorpion, vous allez devoir mettre de l'ordre dans vos papiers ou bien dans votre situation financière.
2: Vous êtes Sagittaire en ce moment, sous l'influence de Mars, vous travaillez sur un rythme d'enfer. La fatigue vous gagne, attention.
1: Capricorne, la présence de Pluton, maléficié dans votre ciel, fera craindre le risque de dispersion au sein de votre situation professionnelle.
2: Les Verseaux, attention, on cherche à vous faire de l'ombre. Votre gentillesse est, oui, à ses limites.
1: Il faudra vous montrer modéré et circonspect dans vos dépenses. Bonne journée à tous. Demain, nous fêterons Rennes.
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1: C'est parti avec l'éphéméride de ce 6 septembre. Bonne fête Bertrand, Ève, leur couleur l'oranger, leur chiffre le 1. Les naissances du 6 septembre, Dolores O'Riordan, la chanteuse, Roger Waters, le musicien, auteur, compositeur, membre des Pink Floyd, Arnaud Bovolonta, le skieur acrobatique, Rosette, l'actrice de cinéma, Go Nagai, le dessinateur japonais, créateur de Goldorak, en 1925, Claire Duhamel, l'actrice. Et en 1922, le célèbre coiffeur Alexandre. Les décès. En 2021, Jean-Paul Belmondo, l'acteur. En 2020, Kevin Dobson, l'acteur. En 2018, Burt Reynolds, le cascadeur, acteur, réalisateur américain. En 2016, Jean Franval, le comédien, connu dans la série télévisée Sans famille en 1981. En 2009, Sim, l'humoriste, acteur et chanteur. En 2007, Luciano Pavarotti, le chanteur ténor italien. En 2017, l'ouragan Irma frappe les Antilles. En 2000, en Ardèche, lors d'une intervention sur un feu de forêt, un bombardier d'eau se crache, tuant deux des quatre membres d'équipage. En 1997, à Londres, c'est les obsèques de la princesse de Galles, Diana. En 1995, c'est le lancement en France du prêt à 0% pour le logement. En 1990, la chasse à l'ours est interdite dans les Pyrénées. En 1991, Leningrad reprend son ancien nom de Saint-Pétersbourg.
2: En 1958, c'est la première diffusion sur la chaîne américaine CBS de la série télévisée Au nom de la loi avec Steve McQueen.
1: En 1522, le bateau Victoria de Magellan entre dans le port de Séville, bouclant ainsi le premier tour du monde, mais sans Magellan qui a péri le 27 avril 1521 dans les Philippines. Le dicton à la Saint-Onésiphore, la sève s'endort. Et à Saint-Bertrand, double tes vêtements.
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6: La Maison des loisirs et de la culture de rue reprend sa danse de salon et danse en ligne avec Christiane et Claude. Ça se passe à l'espace Napoléon Forel de rue les mercredis à partir du 7 septembre de 20h à 22h30. Renseignements avec le 06 47 71 35 53. Vous pouvez encore visiter les mines de cuivre au Thiot. Elles sont ouvertes tous les jours jusqu'au 30 septembre de 10h à 19h. Sachez que pour chaque visite, il faut s'inscrire 03 29 25 03 33. Vous pouvez vous rendre également sur le site du musée 47 rue de la Gare au Thiot. Et puis d'autres infos sur le site hautemine.com. L'association Les Phénix organise un loto le 12 septembre à la médiathèque du Thiot. Ouverture des portes à 18h30. Premier jeu à 20h. De nombreux lots à gagner. Bon d'achat, entrée en parc. Séance de spa, nuit insolite. Il y aura une tombola également. Buvette, petite restauration. Ça sera 4 euros le carton. Pour les réservations, c'est au 06 43 38 37 36. Un tournoi amical de tennis de table est programmé pour le samedi 12 septembre au gymnase de rue. C'est avec le tennis de table des Ballons des Hauts-de-Vosges. Alors ça sera ouvert aux licenciés et non licenciés. Alors il y aura un tableau en double et un tableau simple. Buvette et restauration sur place et ça commencera dès 10h. Les inscriptions se font avec le 06 14 29 51 86. Les vétérans de l'AS à Ramonchamp, le club de foot, organisent un concours de pétanque en doublette. Le samedi 12 septembre, ce sera à partir de 13h30 au stade de Ramonchamp, avec de nombreux lots à remporter. Les inscriptions pourront se faire dès 13h30, ce sera 10 euros par équipe, avec également sandwich et buvette proposés. Avec le Théâtre du Peuple de Bussan, bien vous allez pouvoir assister aux journées du matrimoine les 12 et 13 septembre. Et ce sera des journées consacrées à la célèbre sculptrice Camille Claudel. La section gym de la MJC du Thiot reprend ses cours avec Edith à partir du lundi 14 septembre 10h30. Et puis également les jeudis à partir de 10h15 à chaque fois à la salle Omnisport. Et les inscriptions se feront directement sur place. Les prochaines journées de découverte du parapente avec le Ménil Vol Libre sont prévues pour les samedis 19 et dimanche 20 septembre. Ce sera à partir de 9h hein, au chalet des associations sur le site de la Tête des Renards. Baptême de l'air en parapente biplace, initiation au gonflage, découverte de la discipline avec aussi buvette sur place et grillade tout le week-end. Et bien sûr, les vols dépendront des conditions météo. La course dans la boue à Saint-Maurice, la 34e édition, elle est prévue pour les 26 et 27 septembre, avec une entrée le samedi à 8 euros, le dimanche 10 euros, il y a aussi un pass week-end à 15 euros. À noter qu'il y aura un concert le samedi soir qui sera en entrée libre.
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1: Bonjour à tous, Saint-Bertrand. Les astres vous apporteront-ils un peu de douceur ?
2: Bélier, vous allez pouvoir aujourd'hui améliorer votre situation professionnelle.
1: Taureau, aujourd'hui, que demander de mieux ? Tout marche comme sur des roulettes, vous serez efficace.
2: Gémeaux, journée favorable pour prendre une décision ou conclure un accord.
1: Cancer, soumis à l'action de Mars, vous serez impulsif, ce qui ne vous sera pas très favorable en ce moment.
2: Les lions, c'est clair, aujourd'hui vous ne serez pas d'humeur à vous laisser marcher dessus.
1: Vierge, au travail, ne cherchez pas à brûler les étapes, le temps sera votre allié.
2: Balance, aujourd'hui en famille, vous risquez d'être confronté à des difficultés à gérer.
1: Scorpion, vous allez devoir mettre de l'ordre dans vos papiers ou bien dans votre situation financière.
2: Vous êtes Sagittaire en ce moment, sous l'influence de Mars, vous travaillez sur un rythme d'enfer. La fatigue vous gagne, attention.
1: Capricorne, la présence de Pluton, maléficié dans votre ciel, fera craindre le risque de dispersion au sein de votre situation professionnelle.
2: Les Verseaux, attention, on cherche à vous faire de l'ombre. Votre gentillesse est, oui, à ses limites.
1: Il faudra vous montrer modéré et circonspect dans vos dépenses. Bonne journée à tous. Demain, nous fêterons Rennes.
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12: À Rue-sur-Moselle, la crèche Les Gros Câlins est à la recherche d'un auxiliaire de puériculture. C'est pour un poste en CDD de 6 mois à 35 heures par semaine. Pour postuler, on vous demande 6 mois d'expérience avec une formation CAP, BEP ou équivalent en petite enfance. L'entreprise Dever, basée à Rue, est à la recherche d'un technicien cordiste. C'est un poste en CDI à 35 heures par semaine qui vous est proposé. Alors on vous demande d'être titulaire du permis, avoir au minimum un CQP TCI RATA CATS. Il faut avoir l'habitude du travail en hauteur, avoir également des compétences techniques dans les métiers du bâtiment, de l'industrie. Un boulanger est recherché à Saulsure. C'est un poste en CDI à 35 heures par semaine qui vous est proposé. Le poste est ouvert aux débutants. Au syndicat, on vous propose un poste d'éducateur de jeunes enfants et animation de relais. C'est un CDI à 35 heures par semaine. Le poste est ouvert aux débutants avec formation Bac plus 2 ou équivalent. En tant qu'éducateur de jeunes enfants, il faut être diplômé d'État. Et c'est donc à partir de la mi-octobre que vous pourrez donc disposer de ce poste. Espace et paysage au syndicat est à la recherche d'un paysagiste en création. C'est un CDD de 6 mois qui vous est proposé, poste à 35 heures. On vous demande 6 mois d'expérience avec une formation CAP, BEP en tant que paysagiste. Il faut être également titulaire du permis. À Pouxeux, on recherche un responsable administratif, comptable et financier. C'est un poste en CDI à 35 heures par semaine qui vous est proposé. On vous demande 5 ans d'expérience pour postuler avec une formation Bac plus 3 plus 4 ou équivalent en gestion financière comptabilité. Les ADMR à Archette recherchent une aide à domicile pour un poste en CDI à temps partiel, 30 heures par semaine. Poste ouvert aux débutants. Si vous ne connaissez pas le métier, eh bien, vous serez formé. Alors, sachez que le niveau bac est demandé avec le permis B. Les chalets et maisons bois Poireau, situés à la Bresse, sont à la recherche d'un opérateur de ligne en rabotage-aboutage. Poste en CDI à 39 heures par semaine. Un an d'expérience est demandé avec une formation CAP, BEP ou équivalent en usinage. L'Authentique, restaurant basé à la Bresse, recherche un employé polyvalent de restauration, CDD de 3 mois à temps partiel, 32 heures par semaine, un poste ouvert aux débutants. L'atelier de Gérardmer recherche un cuisinier. C'est un poste en CDI à 39 heures par semaine qui vous est proposé à partir du 15 septembre. On vous demande un an d'expérience.
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2: Aujourd'hui, nous sommes le 6 septembre. En 1970, à Concarneau, dans le Finistère, en Bretagne, le 6 septembre est né Stéphane Guivarch, attaquant des Bleus, vainqueur de la Coupe du Monde en 1998 et qui a garni les rangs des clubs d'Auxerre, de Brest, de Rennes et de Guingamp, entre autres, et qui a bien voulu revenir avec nous sur ses souvenirs de football. Stéphane Guivarch. Votre meilleur souvenir de football, quel est-il depuis votre temps d'enfance?
3: Meilleur souvenir, c'est certainement d'avoir soulevé ce trophée de la Coupe du Monde. C'est chaque joueur recherche justement ses performances et puis

0: vous avez le plus apprécié jouer dans toute votre carrière et surtout l'adversaire le plus redoutable? Certainement un gardien de but.
1: Je vais commencer par les partenaires. Je pense que ce que j'ai vécu jeune avec Guingamp, avec je dirais pas qu'un seul joueur, j'en dirais deux, avec Carnot et Rouxel. Carnot numéro 10 et Rouxel à mes côtés. Et je pense qu'on a super bien fonctionné pour faire ces deux montées consécutives avec Guingamp. Après, des joueurs, un qui était très dur, je pense que c'est le défenseur italien Cannavaro.
0: Ah oui.
1: Celui-là, il était rugueux, il marchait sous les tendons, enfin, il faisait mal quand même. Bon, je l'ai puni un peu en cœur parce que j'ai pas mis un coup de coude volontaire, mais bon, il a voulu anticiper.
0: C'était pas fait exprès. Il y avait pas la VAR, en plus.
1: Non, mais c'était pas fait exprès, mais bon, en plus, il m'en a voulu pendant un certain temps avec ça. Hein, mais lui, c'était costaud quand même.
0: Quant à nous, on se dit à demain pour d'autres histoires d'un jour avec Mémoire Sport.
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0: Sec, le Quintet.
1: Bonjour, bonjour à tous. Il y a une sympathique réunion de course hippique à l'hippodrome de Nord-sur-Erdre ce dimanche 6 septembre 2026. Le Quintet Plus lui prendra la direction de Paris-Longchamp et des 2400 mètres du prix Qatar Reine Marguerite le Parisien. Ils seront 16 compétiteurs au départ vers 15h15. En tête de notre sélection, le 8, Princesse d'Amour, incontournable avec Pierre-Charles Boudot sur le dos, elle peut l'emporter. Suivi du 13, Marina Leda, idéalement placée sur l'échelle des valeurs dans cette épreuve. Le 10, Christabel, sur la montante actuellement. Le 3, Shriara, peut surmonter sa récente pénalisation. Et enfin, le 12, Mono 9, prise en note ici même en juillet, il complétera notre sélection. Une sélection que vous pouvez retrouver sur ma chaîne YouTube Tom Kazak, les pronostics hippiques avec mes dernières minutes. Donc notre choix aujourd'hui, premier le 8, Princesse d'Amour. Second le 13, Marina Leda. Troisième le 10, Christabel. Quatrième le 3, Shriara. Cinquième le 12, Mono 9. Le second choix le 4, le 5 et le 2. Et à vous la fortune.
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0: C'est parti avec l'éphéméride de ce 6 septembre. Bonne fête Bertrand, Ève, leur couleur l'oranger, leur chiffre le 1. Les naissances du 6 septembre, Dolores O'Riordan, la chanteuse, Roger Waters, le musicien, auteur, compositeur, membre des Pink Floyd, Arnaud Bovolanta, le skieur acrobatique, Rosette, l'actrice de cinéma, Go Nagai, le dessinateur japonais, créateur de Goldorak. En 1925, Claire Duhamel, l'actrice. Et en 1922, le célèbre coiffeur Alexandre. Les décès. En 2021, Jean-Paul Belmondo, l'acteur. En 2020, Kevin Dobson, l'acteur. En 2018, Burt Reynolds, le cascadeur, acteur, réalisateur américain. En 2016, Jean Franval, le comédien, connu dans la série télévisée Sans famille en 1981. En 2009, Sim, l'humoriste, acteur et chanteur. En 2007, Luciano Pavarotti, le chanteur ténor italien. En 2017, l'ouragan Irma frappe les Antilles. En 2000, en Ardèche, lors d'une intervention sur un feu de forêt, un bombardier d'eau se crache, tuant 2 des 4 membres d'équipage. En 1997, à Londres, c'est les obsèques de la princesse de Galles, Diana. En 1995, c'est le lancement en France du prêt à 0% pour le logement. En 1990, la chasse à l'ours est interdite dans les Pyrénées. En 1991, Leningrad reprend son ancien nom de Saint-Pétersbourg. En 1958, c'est la première diffusion sur la chaîne américaine CBS de la série télévisée Au nom de la loi avec Steve McQueen. En 1522, le bateau Victoria de Magellan entre dans le port de Séville, bouclant ainsi le premier tour du monde, mais sans Magellan qui a péri le 27 avril 1521 dans les Philippines. Le dicton à la Saint-Onésiphore, la sève s'endort et à Saint-Bertrand, double tes vêtements.
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3: La Maison des loisirs et de la culture de rue reprend sa danse de salon et danse en ligne avec Christiane et Claude. Ça se passe à l'espace Napoléon Forel de rue les mercredis à partir du 7 septembre de 20h à 22h30. Renseignements avec le 06 47 71 35 53. Vous pouvez encore visiter les mines de cuivre au Thiot. Elles sont ouvertes tous les jours jusqu'au 30 septembre de 10h à 19h. Sachez que pour chaque visite, il faut s'inscrire 03 29 25 03 33. Vous pouvez vous rendre également sur le site du musée 47 rue de la Gare au Thiot. Et puis d'autres infos sur le site hautemine.com. L'association Les Phénix organise un loto le 12 septembre à la médiathèque du Thiot. Ouverture des portes à 18h30. Premier jeu à 20h. De nombreux lots à gagner. Bon d'achat, entrée en parc. Séance de spa, nuit insolite. Il y aura une tombola également. Buvette, petite restauration. Ça sera 4€ le carton. Pour les réservations, c'est au 06 43 38 37 36. Un tournoi amical de tennis de table est programmé pour le samedi 12 septembre au gymnase de rue. C'est avec le tennis de table des Ballons des Hauts-de-Vosges. Alors, ça sera ouvert aux licenciés et non licenciés. Alors, il y aura un tableau en double et un tableau simple. Buvette et restauration sur place et ça commencera dès 10h. Les inscriptions se font avec le 06 14 29 51 86. Les vétérans de l'AS Ramonchamp, le club de foot, organisent un concours de pétanque en doublette. Le samedi 12 septembre, ça sera à partir de 13h30 au stade de Ramonchamp, avec de nombreux lots à remporter. Les inscriptions pourront se faire dès 13h30, ça sera 10€ par équipe, avec également sandwich et buvette proposés. Avec le Théâtre du Peuple de Bussan, bien vous allez pouvoir assister aux journées du matrimoine les 12 et 13 septembre. Et ce sera des journées consacrées à la célèbre sculptrice Camille Claudel. La section gym de la MJC du Thiot reprend ses cours avec Edith à partir du lundi 14 septembre 10h30. Et puis également les jeudis à partir de 10h15 à chaque fois à la salle Omnisport. Et les inscriptions se feront directement sur place. Les prochaines journées de découverte du parapente avec le Ménil Vol Libre sont prévues pour les samedis 19 et dimanche 20 septembre. Ce sera à partir de 9h au chalet des associations sur le site de la Tête des Renards. Baptême de l'air en parapente biplace, initiation au gonflage, découverte de la discipline avec aussi buvette sur place et grillade tout le week-end. Et bien sûr, les vols dépendront des conditions météo. La course dans la boue à Saint-Maurice, la 34e édition, elle est prévue pour les 26 et 27 septembre avec une entrée le samedi à 8€, le dimanche 10€. Il y a aussi un pass week-end à 15€. À noter qu'il y aura un concert le samedi soir qui sera en entrée libre.
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0: Bonjour à tous, Saint-Bertrand. Les astres vous apporteront-ils un peu de douceur ?
1: Bélier, vous allez pouvoir aujourd'hui améliorer votre situation professionnelle.
0: Taureau, aujourd'hui, que demander de mieux ? Tout marche comme sur des roulettes, vous serez efficace.
1: Gémeaux, journée favorable pour prendre une décision ou conclure un accord.
0: Cancer, soumis à l'action de Mars, vous serez impulsif, ce qui ne vous sera pas très favorable en ce moment.
1: Les lions, c'est clair, aujourd'hui vous ne serez pas d'humeur à vous laisser marcher dessus.
0: Vierge, au travail, ne cherchez pas à brûler les étapes, le temps sera votre allié.
1: Balance, aujourd'hui en famille, vous risquez d'être confronté à des difficultés à gérer.
0: Scorpion, vous allez devoir mettre de l'ordre dans vos papiers ou bien dans votre situation financière.
1: Vous êtes Sagittaire en ce moment, sous l'influence de Mars. Vous travaillez sur un rythme d'enfer. La fatigue vous gagne, attention.
0: Capricorne, la présence de Pluton, maléficié dans votre ciel, fera craindre le risque de dispersion au sein de votre situation professionnelle.
1: Les Verseaux, attention, on cherche à vous faire de l'ombre. Votre gentillesse est, oui, à ses limites.
0: Il faudra vous montrer modéré et circonspect dans vos dépenses. Bonne journée à tous. Demain, nous fêterons Rennes.
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1: Alors les amis, comment ça va? Est-ce que vous aimez danser le bop? Alors ça tombe bien,

0: pas de déballon.
1: C'est parti avec l'éphéméride de ce 6 septembre. Bonne fête Bertrand, Ève, leur couleur l'orangé, leur chiffre le 1. Les naissances du 6 septembre, Dolores O'Riordan, la chanteuse, Roger Waters, le musicien, auteur, compositeur, membre des Pink Floyd, Arnaud Bovolonta, le skieur acrobatique, Rosette, l'actrice de cinéma, Go Nagai, le dessinateur japonais, créateur de Goldorak, en 1925, Claire Duhamel, l'actrice, et en 1922, le célèbre coiffeur Alexandre. Les décès. En 2021, Jean-Paul Belmondo, l'acteur. En 2020, Kevin Dobson, l'acteur. En 2018, Burt Reynolds, le cascadeur, acteur, réalisateur américain. En 2016, Jean Franval, le comédien, connu dans la série télévisée Sans famille en 1981. En 2009, Sim, l'humoriste, acteur et chanteur. En 2007, Luciano Pavarotti, le chanteur ténor italien. En 2017, l'ouragan Irma frappe les Antilles. En 2000, en Ardèche, lors d'une intervention sur un feu de forêt, un bombardier d'eau se crache, tuant deux des quatre membres d'équipage. En 1997, à Londres, c'est les obsèques de la princesse de Galles, Diana. En 1995, c'est le lancement en France du prêt à 0% pour le logement. En 1990, la chasse à l'ours est interdite dans les Pyrénées. En 1991, Leningrad reprend son ancien nom de Saint-Pétersbourg. En 1958, c'est la première diffusion sur la chaîne américaine CBS de la série télévisée Au nom de la loi avec Steve McQueen. En 1522, le bateau Victoria de Magellan entre dans le port de Séville, bouclant ainsi le premier tour du monde, mais sans Magellan qui a péri le 27 avril 1521 dans les Philippines. Le dicton à la Saint-Onésiphore, la sève s'endort et à Saint-Bertrand, double tes vêtements.
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7: La Maison des loisirs et de la culture de rue reprend sa danse de salon et danse en ligne avec Christiane et Claude. Ça se passe à l'espace Napoléon Forel de rue les mercredis à partir du 7 septembre de 20h à 22h30. Renseignements avec le 06 47 71 35 53. Vous pouvez encore visiter les mines de cuivre au Thiot. Elles sont ouvertes tous les jours jusqu'au 30 septembre de 10h à 19h. Sachez que pour chaque visite, il faut s'inscrire 03 29 25 03 33. Vous pouvez vous rendre également sur le site du musée 47 rue de la Gare au Thiot. Et puis d'autres infos sur le site hautemine.com. L'association Les Phénix organise un loto le 12 septembre à la médiathèque du Thiot. Ouverture des portes à 18h30. Premier jeu à 20h. De nombreux lots à gagner. Bons d'achat, entrée en parc. Séance de spa, nuit insolite. Il y aura une tombola également. Buvette, petite restauration. Ça sera 4€ le carton. Pour les réservations, c'est au 06 43 38 37 36. Un tournoi amical de tennis de table est programmé pour le samedi 12 septembre au gymnase de rue. C'est avec le tennis de table des Ballons des Hauts-de-Vosges. Alors, ça sera ouvert aux licenciés et non licenciés. Alors, il y aura un tableau en double et un tableau simple. Buvette et restauration sur place et ça commencera dès 10h. Les inscriptions se font avec le 06 14 29 51 86. Les vétérans de l'AS Ramonchamp, le club de foot, organisent un concours de pétanque en doublette. Le samedi 12 septembre, ce sera à partir de 13h30 au stade de Ramonchamp, avec de nombreux lots à remporter. Les inscriptions pourront se faire dès 13h30, ce sera 10€ par équipe, avec également sandwich et buvette proposés. Avec le Théâtre du Peuple de Bussan, bien vous allez pouvoir assister aux journées du matrimoine les 12 et 13 septembre. Et ce sera des journées consacrées à la célèbre sculptrice Camille Claudel. La section gym de la MJC du Thiot reprend ses cours avec Edith à partir du lundi 14 septembre 10h30 et puis également les jeudis à partir de 10h15 à chaque fois à la salle Omnisport et les inscriptions se feront directement sur place. Les prochaines journées de découverte du parapente avec le Ménil Vol Libre sont prévues pour les samedis 19 et dimanche 20 septembre. Ce sera à partir de 9h au chalet des associations sur le site de la Tête des Renards. Baptême de l'air en parapente biplace, initiation au gonflage, découverte de la discipline avec aussi buvette sur place et grillade tout le week-end. Et bien sûr, les vols dépendront des conditions météo. La course dans la boue à Saint-Maurice, la 34e édition, elle est prévue pour les 26 et 27 septembre avec une entrée le samedi à 8€, le dimanche 10€, il y a aussi un pass week-end à 15€. À noter qu'il y aura un concert le samedi soir qui sera en entrée libre.
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1: La vie au pays de Remiremont et sa ceinture, et également au pays des lacs, exceptionnellement d'ailleurs ensemble, avec aussi Moselle Moselotte. Eh bien, il y a des rendez-vous, et notamment à Ventron, chapelle de Travexin, puisque ce sera la veillée corse, samedi 3 octobre à 20h. Réservation donc nécessaire sur le site www.ipac-cie.com. La Bresse, c'est une information service, puisqu'il y a un chantier actuellement, les travaux de réfection du pont du Bègue, pour assurer la sécurité et la pérennité donc de l'ouvrage. Et puis, droit des femmes au fil du temps, portrait de Vosgienne, c'est au musée textile des Vosges, et ce sera bien tout au long de cet automne, quand l'automne va arriver, mais de toute façon, vous pouvez la voir en ce moment, bien sûr, au musée du textile de Ventron, exposition du conseil départemental des Vosges, avec ses archives départementales. L'entrée est tout de même payante. La recyclerie Annie Thiébaud à Saint-Étienne, avec vente de vêtements jusqu'au 16 septembre, vente au kilo sur tous les vêtements, remise spéciale sur articles signalés en recyclerie, visite de l'atelier tri textile et atelier upcycling, entrée gratuite sans inscription, et ce sera le mercredi 16 septembre à 14h. Donnez une seconde vie au tissu, venez créer votre broche unique et créative, c'est avec l'abri à Remiremont. Le premier triathlon de Remiremont, championnat Grand Est jeune et championnat Grand Est de relais mixte, samedi 19 et dimanche 20 septembre, toute la journée au plan d'eau. Information et inscription près de triathlon-remiremont.fr. La fête foraine, ce sera du 12 au 20 septembre au Champ de Mars, également à Remiremont, bien sûr. Et puis un concert trio Métamorphose, dimanche 27 septembre à 16h au Centre culturel Gilbert Zog, sans réservation, le tarif est de 15€. À noter les journées européennes du patrimoine, les 19 et 20 septembre, sur le thème « Patrimoine en péril, revivez, résistez, réimaginez », gratuit et ouvert à tous dans la maison du collectionneur.
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vache. Gérard Baume est à Gates et Nerdorf. Ouh, j'ai du mal. 8h51, mais cet été, donc, on va entrer dans la mine. Nous sommes encore en été. Ce sont les mines du Tillot. Et c'est jusqu'au 30 septembre. Dernier départ de visite à 17h. Dernière entrée pour l'expo à 18h. Réservation conseillée. 11 euros par adulte, 8,50 par enfant. Ça peut se faire en anglais, en allemand et en néerlandais. Et donc, renseignez-vous auprès des Hautes Mines. C'est la maison des Hautes Mines, 47 rue de la Gare, au Tillot. Sylvie et Alain vont arriver avec l'horoscope. Voici Papy Daniel dans l'Empire de l'Andouille.

0: Bonjour à tous, Saint-Bertrand. Les astres vous apporteront-ils un peu de douceur ?
1: Bélier, vous allez pouvoir aujourd'hui améliorer votre situation professionnelle.
0: Taureau, aujourd'hui, que demander de mieux ? Tout marche comme sur des roulettes, vous serez efficace.
1: Gémeaux, journée favorable pour prendre une décision ou conclure un accord.
0: Cancer, soumis à l'action de Mars, vous serez impulsif, ce qui ne vous sera pas très favorable en ce moment.
1: Les lions, c'est clair, aujourd'hui vous ne serez pas d'humeur à vous laisser marcher dessus.
0: Vierge, au travail, ne cherchez pas à brûler les étapes, le temps sera votre allié.
1: Balance, aujourd'hui en famille, vous risquez d'être confronté à des difficultés à gérer.
0: Scorpion, vous allez devoir mettre de l'ordre dans vos papiers ou bien dans votre situation financière.
1: Vous êtes Sagittaire en ce moment, sous l'influence de Mars. Vous travaillez sur un rythme d'enfer. La fatigue vous gagne, attention.
0: Capricorne, la présence de Pluton, maléficié dans votre ciel, fera craindre le risque de dispersion au sein de votre situation professionnelle.
1: Les Verseaux, attention, on cherche à vous faire de l'ombre. Votre gentillesse, et oui, a ses limites.
0: Il faudra vous montrer modéré et circonspect dans vos dépenses. Bonne journée à tous, demain nous fêterons Rennes.
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3: La Maison des loisirs et de la culture de Rue reprend sa danse de salon et danse en ligne avec Christiane et Claude. Ça se passe à l'espace Napoléon Forel de Rue les mercredis à partir du 7 septembre de 20h à 22h30. Renseignements avec le 06 47 71 35 53. Vous pouvez encore visiter les mines de cuivre au Thiot. Elles sont ouvertes tous les jours jusqu'au 30 septembre de 10h à 19h. Sachez que pour chaque visite, il faut s'inscrire 03 29 25 03 33. Vous pouvez vous rendre également sur le site du musée 47 rue de la Gare au Thiot. Et puis d'autres infos sur le site hautemine.com. L'association Les Phénix organise un loto le 12 septembre à la médiathèque du Thiot. Ouverture des portes à 18h30. Premier jeu à 20h. De nombreux lots à gagner. Bon d'achat, entrée en parc. Séance de spa, nuit insolite. Il y aura une tombola également. Buvette, petite restauration. Ça sera 4 euros le carton. Pour les réservations, c'est au 06 43 38 37 36. Un tournoi amical de tennis de table est programmé pour le samedi 12 septembre au gymnase de Rue. C'est avec le tennis de table des Ballons des Hauts-de-Vosges. Alors ça sera ouvert aux licenciés et non licenciés. Alors il y aura un tableau en double et un tableau simple. Buvette et restauration sur place et ça commencera dès 10h. Les inscriptions se font avec le 06 14 29 51 86. Les vétérans de l'AS à Ramonchamp, le club de foot, organisent un concours de pétanque en doublette. Le samedi 12 septembre, ce sera à partir de 13h30 au stade de Ramonchamp, avec de nombreux lots à remporter. Les inscriptions pourront se faire dès 13h30, ce sera 10 euros par équipe, avec également sandwich et buvette proposés. Avec le Théâtre du Peuple de Bussan, bien vous allez pouvoir assister aux journées du matrimoine les 12 et 13 septembre. Et ce sera des journées consacrées à la célèbre sculptrice Camille Claudel. La section gym de la MJC du Thiot reprend ses cours avec Edith à partir du lundi 14 septembre 10h30. Et puis également les jeudis à partir de 10h15 à chaque fois à la salle Omnisport. Et les inscriptions se feront directement sur place. Les prochaines journées de découverte du parapente avec le Ménil Vol Libre sont prévues pour les samedis 19 et dimanche 20 septembre. Ce sera à partir de 9h hein, au chalet des associations sur le site de la Tête des Renards. Baptême de l'air en parapente biplace, initiation au gonflage, découverte de la discipline avec aussi buvette sur place et grillade tout le week-end. Et bien sûr, les vols dépendront des conditions météo. La course dans la boue à Saint-Maurice, la 34e édition, elle est prévue pour les 26 et 27 septembre avec une entrée le samedi à 8 euros, le dimanche 10 euros. Il y a aussi un pass week-end à 15 euros. A noter qu'il y aura un concert le samedi soir qui sera en entrée libre.
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Vincent Carenzi, la valse des Canaries. À 9h06, hein, je vais vous annoncer un tournoi amical de tennis de table. Et oui, il faut préciser amical, c'est pas toujours amicaux les trucs là. Hein. Ce sera samedi 12 septembre au gymnase de rue. Et c'est ouvert aux licenciés et non licenciés. Il y a des tableaux doubles, tableaux simples, buvettes et restaurations préparées par le petit Dave sur place. Inscription ttdballonhv@gmail.com au 06 14 29 51 86. Jean-Marie et Françoise Lacroix dans son cajun.

Myelibus Mutterl par Dikaser Mandel. Samedi 12 septembre, à partir de 13h30 au stade Paul Martin de Ramonchamp, concours de pétanque en doublette organisé par les vétérans de l'AS Ramonchamp. Il y a de nombreux lots à gagner, hein, c'est 10 euros par équipe. Début des inscriptions 13h30, 4 parties, jetée du bouchon à 14h. Claude Jeunet, Corinne Bidot, Frivolate Polka.

Étienne Masson à petits pas. Il y a un loto, ce sera donc samedi 12 septembre à la médiathèque du Tillot, restauration sur place, ouverture des portes à 18h30, début des jeux à 20h, divers lots à gagner, bons d'achat, parc, spa, etc. Et puis, tombola, ticket à 1€, le carton 4€, les 4, 15, les 6, 20, plus un carton offert par réservation au 06 43 38 37 36 avec l'association Les Phoenix. Michael Vigneault, la valse du Boston.

0: Alberto Garcia, la valse du Boston.
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0: En fait, c'était d'Alberto, c'est mon tango. 9h24. À la Maison des loisirs de la culture, la MLC de rue propose des danses de salon et danses en ligne avec Christiane et Claude. À rue, espace Napoléon Forel, reprise des cours, mercredi, donc 9 septembre, 20h à 22h30 avec Marie-Jo au 06 47 71 35 53. Tony Calves, l'appétit vient en...

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1: C'est parti avec l'éphéméride de ce 6 septembre. Bonne fête Bertrand, Ève, leur couleur l'oranger, leur chiffre le 1. Les naissances du 6 septembre, Dolores O'Riordan, la chanteuse, Roger Waters, le musicien, auteur, compositeur, membre des Pink Floyd, Arnaud Bovolonta, le skieur acrobatique, Rosette, l'actrice de cinéma, Go Nagai, le dessinateur japonais, créateur de Goldorak, en 1925, Claire Duhamel, l'actrice, et en 1922, le célèbre coiffeur Alexandre. Les décès. En 2021, Jean-Paul Belmondo, l'acteur. En 2020, Kevin Dobson, l'acteur. En 2018, Burt Reynolds, le cascadeur, acteur, réalisateur américain. En 2016, Jean Franval, le comédien, connu dans la série télévisée Sans famille en 1981. En 2009, Sim, l'humoriste, acteur et chanteur. En 2007, Luciano Pavarotti, le chanteur ténor italien. En 2017, l'ouragan Irma frappe les Antilles. En 2000, en Ardèche, lors d'une intervention sur un feu de forêt, un bombardier d'eau se crache, tuant 2 des 4 membres d'équipage. En 1997, à Londres, c'est les obsèques de la princesse de Galles, Diana. En 1995, c'est le lancement en France du prêt à 0% pour le logement. En 1990, la chasse à l'ours est interdite dans les Pyrénées. En 1991, Leningrad reprend son ancien nom de Saint-Pétersbourg. En 1958, c'est la première diffusion sur la chaîne américaine CBS de la série télévisée « Au nom de la loi » avec Steve McQueen. En 1522, le bateau Victoria de Magellan entre dans le port de Séville, bouclant ainsi le premier tour du monde, mais sans Magellan qui a péri le 27 avril 1521 dans les Philippines. Le dicton « À la Saint-Onésiphore, la sève s'endort » et à Saint-Bertrand, double tes vêtements.
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Paul Robert, Samba Festive. Ce dimanche, information paroissiale, la messe a lieu à Rue. C'est le 23e temps ordinaire. Henri Ortiz, Poète Poète Polka.

0: Henri Ortiz, hein, pot, pot, polka, 9h38.
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0: Aujourd'hui, dimanche 6 septembre, l'Amicale des Bruyères de Storkenzone organise un concours de pêche à la Gaule et cannes fixes. Et tarif 30 euros pour les adultes, 15 pour les jeunes, jusqu'à 16 ans. Après, ce sont déjà des vieux. Alors, le premier tour, on n'en parle pas parce que c'est fini. Et puis, actuellement, bah, jusqu'à 10h30, nous sommes en pause casse-croûte. Ah oui, bravo Storkenzone, salut à tous. Deuxième tour de 10h30 à 11h45. Cet après-midi, à troisième tour de 14h à 15h, pause de 15h à 15h30. Le quatrième tour de 15h30 à 16h30, palmarès à 17h. Et il y avait le repas de midi, hein, ce sera un peu provençal, mais bon. Et c'était pour 15 euros, vous pouvez le demander maintenant. En tous les cas, il y a des règlements pour les longueurs, mais ça vous le savez. Renseignements donc inscription 06 84 67 15 44, c'est un peu tard, mais enfin vous pouvez tenter, vous dites que c'est de ma part. Nous allons parler ciné avec Raphaël dans quelques instants. Voici Michael Richard, Yakari, le petit indien.

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1: Majestic et de Remiremont, découvrez The Dark Stars, le nouveau film de Ridley Scott, un film d'aventure, drame et thriller à la fois. Alors on y retrouve Jacob Elordi, Margaret Qualley, Josh Brolin également. Alors c'est un film qui se déroule dans un futur proche où une pandémie a décimé la société américaine, mais Ig, un pilote, vit sur une base aérienne abandonnée avec son chien, c'est un ex-marine. Et à bord de son avion, la radio lui annonce qu'une vie meilleure existe en dehors de son périmètre étroitement contrôlé. Alors c'est un film qui a reçu la note un peu sévère de la presse, 2,7 sur 5, les notes d'Allociné, je vous le rappelle. Quant aux spectateurs, ils ont un peu plus apprécié le film et l'ont noté 3,3. Il y a le film Soudain que vous allez pouvoir découvrir à Remiremont. C'est un drame de Ryosuke Hamaguchi, un film nippon, belge, français à la fois. Le film est en français puisque l'histoire se déroule en France, en région parisienne. Une femme devient directrice d'un établissement pour personnes âgées. Elle va tenter d'initier une philosophie de soins innovante basée sur l'écoute et la dignité des résidents. Alors dans les rôles principaux, on y retrouve Virginie Efira et Tao Okamoto, qui d'ailleurs les deux ont reçu le prix d'interprétation féminine au dernier Festival de Cannes. Et les notes du film sont assez hautes, 4,3 pour la presse et 4 pour les spectateurs. Au grand écran à la Bresse ainsi qu'au Majestic de Remiremont, il y a toujours à l'affiche L'Odyssée, le film de Christopher Nolan avec Matt Damon, Tom Holland, Anne Hathaway par exemple. Et vous connaissez bien sûr l'histoire. Hein. Dans ce grand péplum, le film est noté 4,1 par la presse et 4,3 par les spectateurs. Et puis pour poursuivre dans les gros films américains, il y a toujours à l'affiche Spider-Man Brand New Day, le film réalisé par Destin Daniel Cretton avec Tom Holland, Zendaya, Sadie Sinks, toujours à l'affiche à Remiremont ainsi qu'au cinéma du Casino à Gérardmer. Il y a la comédie Tombée du ciel que vous retrouverez encore à Remiremont et à Gérardmer au Casino. Le film de Mohamed Hamidi avec Ilyes Jadel, Josiane Balasco et Fred Testo. Je vous rappelle également qu'il y a plusieurs salles qui sont en congé actuellement. Les variétés Otio, l'Entracte à Vanier, la MCL de Gérardmer.

Alain Musicini, la Fiesta Catalana. Il y a à l'espace Nature Culture à Château-Lambert un grand rendez-vous tout à l'heure, ce dimanche 6 septembre à 14h, c'est pour tous les publics. C'est dans le cadre de l'exposition Le Lynx Boréal qui est présenté à l'espace Nature Culture donc jusqu'au 29 novembre. Mais le parc naturel régional des Ballons propose donc sur la piste du lynx sortie nature. Pour en savoir plus sur le mode de vie du lynx, découverte de l'exposition, suivi d'une exploration sur le terrain avec la réserve naturelle des Ballons Comtois. Alors vous pouvez avoir des renseignements au 03 84 20 49 84 ou encore sur enc@parc-ballon-vosges.fr. Sylvie Pulse, grand-mère dans le

0: Sylvie Pulse sur Radio des Ballons pour terminer 16 heures d'accordéon avec grand-mère dans le tango. Nous sommes le dimanche 6 septembre, le soleil s'est levé à 7h14, il se couchera à 20h23. Nous fêtons Bertrand aujourd'hui, nous fêtons aussi Ève, Evelyne, Bi. Bon, et puis je ne vous donne pas les autres, c'est marqué sur mon bouquin.
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0: Eh oui, il faut savoir aussi, Chloé, qu'en 1757, c'était la naissance du général de Lafayette, qui est mort le 20 mai 1834. En 1940, le roi Carole de Roumanie abdique en faveur de son fils. En 1948, la princesse Juliana devient reine des Pays-Bas. En 1984, le vote du statut d'autonomie interne pour la Polynésie française. En 1986, attentat contre une synagogue à Istanbul, qui fait 22 morts, plus les deux kamikazes. En 2007, décès du ténor italien Luciano Pavarotti. Bruno arrive dans quelques instants. L'horoscope Sylvie Alain, mais ils sont prêts. Voici Bernard Marly pour terminer ses heures d'accordéon. Tango, rive gauche.

0: Bonjour à tous, Saint-Bertrand. Les astres vous apporteront-ils un peu de douceur ?
1: Bélier, vous allez pouvoir aujourd'hui améliorer votre situation professionnelle.
0: Taureau, aujourd'hui, que demander de mieux ? Tout marche comme sur des roulettes, vous serez efficace.
1: Gémeaux, journée favorable pour prendre une décision ou conclure un accord.
0: Cancer, soumis à l'action de Mars, vous serez impulsif, ce qui ne vous sera pas très favorable en ce moment.
1: Les lions, c'est clair, aujourd'hui vous ne serez pas d'humeur à vous laisser marcher dessus.
0: Vierge, au travail, ne cherchez pas à brûler les étapes, le temps sera votre allié.
1: Balance, aujourd'hui en famille, vous risquez d'être confronté à des difficultés à gérer.
0: Scorpion, vous allez devoir mettre de l'ordre dans vos papiers ou bien dans votre situation financière.
1: Vous êtes Sagittaire en ce moment, sous l'influence de Mars, vous travaillez sur un rythme d'enfer. La fatigue vous gagne, attention.
0: Capricorne, la présence de Pluton, maléficié dans votre ciel, fera craindre le risque de dispersion au sein de votre situation professionnelle.
1: Les Verseaux, attention, on cherche à vous faire de l'ombre. Votre gentillesse est, oui, à ses limites.
0: Il faudra vous montrer modéré et circonspect dans vos dépenses. Bonne journée à tous. Demain, nous fêterons Rennes.
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3: La vie au pays de Remiremont et sa ceinture, et également au pays des lacs, exceptionnellement d'ailleurs ensemble, avec aussi Moselotte. Eh bien, il y a des rendez-vous, et notamment à Ventron, chapelle de Travexin, puisque ce sera la veillée corse, samedi 3 octobre à 20h. Réservation donc nécessaire sur le site www.ipac-cie.com. À la Bresse, c'est une information service puisqu'il y a un chantier actuellement, les travaux de réfection du pont du Bègue pour assurer la sécurité et la pérennité donc de l'ouvrage, et puis Droit des femmes au fil du temps, portrait de Vosgienne. C'est au musée textile des Vosges, et ce sera bien tout au long de cet automne, quand l'automne va arriver, mais de toute façon, vous pouvez la voir en ce moment, bien sûr, au musée du textile de Ventron, exposition du conseil départemental des Vosges, avec les archives départementales. L'entrée est tout de même payante. La recyclerie Annie Thiébaud à Saint-Étienne, avec vente de vêtements jusqu'au 16 septembre, vente au kilo sur tous les vêtements, remise spéciale sur articles signalés en recyclerie, visite de l'atelier tri textile et atelier upcycling, entrée gratuite sans inscription, et ce sera le mercredi 16 septembre à 14h. Et donner une seconde vie au tissu, venez créer votre broche unique et créative. C'est avec l'abri à Remiremont. Le premier triathlon de Remiremont, championnat Grand Est jeune et championnat Grand Est de relais mixte, samedi 19 et dimanche 20 septembre, toute la journée au plan d'eau. Information et inscription pour le triathlon-remiremont.fr. La fête foraine, ce sera du 12 au 20 septembre au Champ de Mars, également à Remiremont, bien sûr. Et puis un concert trio Métamorphose, dimanche 27 septembre à 16h au Centre culturel Gilbert Zog, sans réservation, le tarif est de 15€. À noter les journées européennes du patrimoine, les 19 et 20 septembre, sur le thème « Patrimoine en péril, revivez, résistez, réimaginez », gratuit et ouvert à tous dans la maison du collectionneur.
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Bonjour à tous les amis, bonjour, merci de votre fidélité à ce rendez-vous. Je suis ravi de vous retrouver, j'espère que vous avez passé de bonnes vacances. À ceux qui sont partis, mais ceux qui sont restés, ceux qui ont pris le temps de vivre, peut-être plus que d'habitude, où on cavale tout le temps. Et puis là, ça y est, on est reparti dans le rythme de la rentrée. Et puis, les parents vont aller faire les achats des fournitures scolaires. Vous allez retrouver, ou c'est déjà fait, vos collègues. Et puis, ceux et celles qui nous écoutent au quotidien et qui sont à la maison, eh bien, merci à vous de votre fidélité et de votre gentillesse pour partager ce rendez-vous tous les 15 jours en alternance avec les dédicaces animées par Sabrina. Je vous souhaite la bienvenue encore une fois ce matin. Le principe, je vous le rappelle, il est simple. Deux titres s'affrontent. Alors ça peut être un artiste face à un autre artiste, ça peut être le même artiste. Hein. On peut imaginer par exemple Jeanne Masse face à Jeanne Masse, deux titres, c'est pas le cas ce matin. Mais voilà, c'était un petit exemple. Et puis les chansons qui nous accompagnent tout au long de l'année, tout au long de l'été et tout au long de toutes les saisons, j'ai envie de dire. Ce matin, il fait un joli soleil bleu. Il faisait 13 degrés, moi, quand je suis parti tout à l'heure. Mais a priori, je crois que ça va monter. Donc, on va surveiller ça. Merci d'être installé confortablement, soit dans le canapé, soit dans la cuisine, en train de nous écouter et vaquer à vos tâches quotidiennes. Pour démarrer, je vous propose une des toutes nouvelles chansons de l'artiste Vianney. Vianney qui revient avec une chanson qui s'appelle « D'or et d'étain ». Je vous invite à la découvrir. On est ensemble, bien entendu, jusque midi. Et je vous souhaite la bienvenue. Voici Vianney sur Radio des Ballons et son titre. D'or et d'étain. Belle matinée.

En duel, à présent, eh bien, je vais vous proposer les deux premiers titres de cette matinée. Dans un premier temps, eh bien, je vous propose le titre de cet artiste décédé bien trop tôt, à l'âge de 31 ans. C'est Monsieur Daniel Balavoine et la chanson, vous allez certainement la reconnaître, c'est « Sauver l'amour ».

Alors ça, c'est votre premier choix que je vous offre, hein, le premier choix. Et puis, face à ce titre, une chanson de Céline Dion qui s'intitule « Bonjour, pardon, merci ». Bonjour, pardon, merci. Oui, je vais y arriver. Adi, d'ici quelques instants, eh bien, vous allez pouvoir voter pour ces titres au 03 29 28 10 34. Et puis également, vous envoyez un mail à l'adresse de Radio des Ballons, contact@radiodesballons.com. Je vous souhaite une excellente journée, très très belle. On a du soleil, une journée qui va être assez sympathique d'ailleurs par rapport à ce qui s'est déroulé la semaine passée ou les semaines passées, parce qu'on a eu cet été une canicule épouvantable. A priori, il y en n'aura pas pour chez nous dans les jours à venir, et on y espère le retour et l'ouverture des stations de lavage. Ça, c'est un petit coucou. Voilà, la musique, c'est sur Radio des Ballons, il est 10h10, vous êtes en compagnie de Bruno jusqu'à midi, on est en direct depuis nos studios. Radio des Ballons, c'est la vôtre, elle est unique. Voici Dalida, on va remonter à la génération 78 avec un medley, ça vous rappelle des souvenirs, moi aussi.

Dalida, dans les années 70, à sa période disco retrouvée, et bien sûr, tout son talent. Elle nous quittait il y a déjà pas mal d'années, mais elle est toujours présente avec le patrimoine musical qu'elle nous a laissé. Radio des Ballons, eh bien, ce sont les dédicaces en duel. Je vous souhaite la plus belle matinée qu'on puisse se rêver sur notre antenne.

Les dédicaces en duel, votre rendez-vous tous les 15 jours sur notre antenne. Nous avions Daniel Balavoine opposé à Céline Dion. Céline Dion, bonjour, pardon, merci. Un des titres de son répertoire, pas forcément le plus connu, mais une chanson qu'on aime à écouter quand on est soit fan, soit qu'on aime diversifier son écoute. Et puis, donc le choix est fait par les auditeurs hein, avec une demande essentielle à 52% pour Daniel Balavoine, dédicace de maman de la part de ses enfants parce qu'on pense jamais assez souvent à lui dire merci pour tout ce qu'elle fait. Une dédicace de Michel qui a 72 ans, c'est pour ses petits-enfants, il leur souhaite un excellent dimanche et qu'il rappelle et qu'il est toujours qu'ils sont toujours les rois de la danse et de la piste. Eh ben oui, papy sort avec ses petits-enfants. Ah bah sur Radio des Ballons, quand on veut, on peut, et quand vous avez choisi, c'est vous qui décidez. Voici donc Daniel Balavoine. Sauvez l'amour sur Radio des Ballons. Vous nous écoutez à Bussan sur 105.9, à Remiremont sur 101.8, et bien à Gérardmer 98.8. Bon dimanche.

On enchaîne avec un nouveau duel dans un instant, 10h22, je vous propose de naviguer avec Julien Clerc et son fameux cœur de rocker sur l'antenne.

0: au cœur et Julien Clerc sur notre antenne. Allez, nouveau duel dans un court instant sur Radio des Ballons.
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0: Allez, la musique sur Radio Dombellon en direct avec votre serviteur jusque midi. Nouveau duel, tiens. On a deux garçons en studio qui sont venus nous rendre visite. Ils ne veulent pas se confronter au micro. Il y a Adrien tout d'abord et puis Jules. Alors j'en ai profité, ils s'appellent tous les deux Dédé aussi. Hein. Allô Dédé, comment tu vas Dédé? Peut-être qu'il manque quelques neurones, mais enfin on les aime bien quand même. Alors, je leur ai dit, écoutez, vous êtes ici en studio et vous allez également nous proposer un duel. Bah oui, c'est bien, on a des auditeurs qui sont avec nous, ils sont venus nous rendre visite. D'ailleurs, vous pouvez le faire, vous nous passez un petit coup de fil et puis vous nous rejoignez un dimanche, on cale ça ensemble et il n'y a aucun souci. Alors, premier titre choisi. Alors là, c'est Adrien. Attention, le titre qu'il a choisi, c'est la Chipolata. Mais ça ne m'étonne pas de lui. Écoutez, la Chipo, les souvenirs.
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0: Bah, dédicacer la chanson à Nolan, c'est Adrien qui lui offre. Ah Nolan, qu'est-ce qui t'embête? En tout cas, coucou, hein, j'espère que tu vas bien. Et face à la Chipolata d'Adrien, enfin Chipolata, la chanson hein, de Théo Lavabo, eh bien nous avons Francky Vincent avec Fruit de la Passion. Alors c'est un peu plus glamour, on va dire. Hein. Alors le glamour face à la Chipolata d'Adrien, c'est vous qui allez vous faire votre idée. 03 29 28 10 34 ou l'adresse email contact@radiodesballons.com. C'est maintenant, c'est vous qui faites votre choix. Et puis... voici le titre que nous vous proposons pour aller jusqu'à la fin de ce duel. C'est vous qui choisissez, encore une fois. Voici Jérusalem, Mr. Kadji.

0: Radio des Ballons, 10h32, dédicace. Allez, qui gagne la Chipolata Théo Lavabo ou Francky Vincent, fruit de la passion. Tout d'abord, avant de vous donner le résultat, voici les dédicaces. Pour Karine, de la part de sa meilleure amie Céline, plus de 30 ans d'amitié, des fous rires, quelques disputes et toujours là, quand il faut compter l'une sur l'autre. Nous avons également pour toute la bande de copains réunis de ce dimanche, ceux qui devaient partir à midi et qui seront probablement encore là ce soir. Bah oui, ça c'est souvent le cas, hein. Ça s'éternise. Et puis, dédicace également pour sa fille, Laura, peu importe l'âge que tu auras, moi tu resteras toujours ma petite fille. Voilà, c'est mignon comme tout. Résultat maintenant, c'est la Chipolata, bien sûr, Théo Lavabo. Et sur ce coup-là, c'est Adrien qui gagne. Ils rejoueront avec nous un petit peu plus tard dans la matinée. Voici donc.
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0: Eh oui, elle en a bavé.
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0: Bonne journée à vous. Voici la Chipolata, Théo Lavabo.

Et la chipolatin de Théo Lavabo, c'est Adrien qui a gagné. D'ailleurs, elle en bave, la chipolata. La chanson suivante, le prochain duel, je vous l'annonce dans quelques instants. Pour le moment, je vous emmène au pays des années 80, avant de vous annoncer ce prochain duel. Avec Bandolero. Oui. Ah voilà, c'est mieux comme ça. Ça voulait pas partir. C'est Paris Latino. Et bueno, et...

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2: Paris Latino, c'était Bandolero sur Radio des Ballons et le plaisir de vous accompagner encore une fois pour toute cette nouvelle année qu'on va passer ensemble, l'année 2026-2027.
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2: Alors je vais vous proposer deux nouveaux artistes pour cette émission dans un court instant. Ben non, mais on va le faire. On va faire ça tout de suite avec tout d'abord le prochain titre avec Michel Sardou. Je viens du sud.

Et puis face à la chanson de Michel Sardou, Je viens du Sud, on aura la version de 2005 de Michel Fugain. Eh oui, de Michel, elle s'intitule Viva la vida, vous connaissez.

Voilà, alors 03 29 28 10 34, allez, on décroche le téléphone, n'hésitez pas à nous appeler, c'est votre émission, participez, et également la boîte mail de Radio Les Ballons. J'attends le prochain coup de fil très très vite, et puis bah, on va continuer avec une autre chanson, une chanson peut-être qui va vous rappeler quelques souvenirs. C'est un artiste qui a annulé sa tournée suite à des ennuis judiciaires, vous voyez de qui je parle ? Bah oui, c'est monsieur Patrick Bruel. Cependant, il reste un artiste avec des chansons qu'il a composées. Et puis, il est pour le fait, quelqu'un qui a écrit de très beaux textes. Le voici, le voilà, sur Radio des Ballons. Patrick Bruel, ça s'appelle Combien de murs ?

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Coco Caline, Julien Doré, tiens, une galère administrative insolite pour Julien Doré. Figurez-vous que le chanteur avait été licencié par son employeur à l'époque et pour pouvoir tenter sa chance dans la musique. Mais pendant l'émission à Paris, il était donc nourri, logé, mais il ne percevait pas de salaire. Et l'administration fiscale lui a réclamé un remboursement car il était déclaré en recherche d'emploi à Nîmes alors qu'il se trouvait à Paris pour un télécrochet. C'est quand même un peu bête cette histoire. Et Julien Doré. Il est 10h51, nous lançons le titre gagnant et la dédicace qui l'accompagne. Vous êtes un peu timide ce matin, faut vous réveiller. C'est quoi? C'est parce que c'est la rentrée que vous vous dites que les choses, le temps passe trop vite et que les choses vont redevenir une routine? Oui, la vie un peu est une routine, mais Radio des Ballons est là pour que nous vous sortions de cette routine. Et c'est avec plaisir. Dédicace, donc, on va écouter le titre gagnant, je vous l'annonce dans un instant. C'est de la part de Sylvie, c'est de la part de Sandrine et du grand Eric. C'est pour Sylvie, Patrick, Gaëtan et Sonia, ainsi que les deux petits-fils. Coucou à Léo et à Mathis. Et la chanson qu'ils ont choisie, je vous la donne dans un court instant pour savoir si c'est la leur. Pour mon chéri David, de la part de Alice, même quand tu m'énerves, je t'aime. Et aujourd'hui, exceptionnellement, tu as même droit à ta chanson. Elle m'agace, cette dédicace. Non, je plaisante. Un très joyeux anniversaire à Jean-Pierre, qui fête ses 70 ans aujourd'hui, qui nous écoute donc dans les Vosges, à la Bresse, avec toute sa famille. Pour Sandrine, qui souffle une bougie de plus aujourd'hui, on ne donnera pas le nombre de décades. C'est secret. Voilà, l'émission se poursuit avec le titre gagnant. Eh bien, c'est Viva la Vida. Michel Fugain, version 2005.

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0: La vie au pays de Remiremont et sa ceinture, et également au pays des lacs, exceptionnellement d'ailleurs ensemble, avec aussi Moselle Moselotte. Eh bien, il y a des rendez-vous, et notamment à Ventron, chapelle de Travexin, puisque ce sera la veillée corse, samedi 3 octobre à 20h. Réservation donc nécessaire sur le site www.ipac-cie.com. La Bresse, c'est une information service puisqu'il y a un chantier actuellement, les travaux de réfection du pont du Beg pour assurer la sécurité et la pérennité donc de l'ouvrage. Et puis, droit des femmes au fil du temps, portrait de Vosgienne, c'est au musée textile des Vosges et ce sera bien tout au long de cet automne, quand l'automne va arriver, mais de toute façon vous pouvez la voir en ce moment bien sûr au musée du textile de Ventron, exposition du conseil départemental des Vosges avec ses archives départementales. L'entrée est tout de même payante. La recyclerie Annie Thiébaud à Saint-Étienne avec vente de vêtements jusqu'au 16 septembre, vente au kilo sur tous les vêtements, remise spéciale sur articles signalés en recyclerie, visite de l'atelier tri textile et atelier upcycling, entrée gratuite sans inscription, et ce sera le mercredi 16 septembre à 14h. Et donner une seconde vie au tissu, venez créer votre broche unique et créative, c'est avec l'abri à Remiremont. Le premier triathlon de Remiremont, championnat Grand Est jeune et championnat Grand Est de relais mixte, samedi 19 et dimanche 20 septembre, toute la journée au plan d'eau, Information et inscription près de triathlon-remiremont.fr. La fête foraine, ce sera du 12 au 20 septembre au Champ de Mars, également à Remiremont, bien sûr. Et puis un concert trio Métamorphose, dimanche 27 septembre à 16h au Centre culturel Gilbert Zog, sans réservation, le tarif est de 15 euros. À noter les journées européennes du patrimoine, les 19 et 20 septembre, sur le thème « Patrimoine en péril, revivez, résistez, réimaginez », gratuit et ouvert à tous dans la maison du collectionneur.
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Eh ben, nous voilà reviendus. Je suis ravi de vous retrouver. Deuxième heure à passer ensemble. Il est 11h, 3 minutes, calez bien vos montres. Dans un peu plus d'un mois, on va changer d'heure, je crois. Oui, c'est ça, comme d'habitude. Hein. Et puis là, bah, le matin, il fait super frais, c'est agréable. Et puis également, des températures beaucoup plus vivables que celles qu'on a connues cet été. Si vous arrivez à cet instant, eh bien, sachez que vous pouvez nous appeler pour les dédicaces en duel. C'est d'ailleurs le cas d'une auditrice ou d'un auditeur qui essaye de nous joindre. Mais comme je suis à l'antenne, je ne peux pas répondre, mais je peux néanmoins vous proposer le prochain duel. Il s'agit de, dans un premier temps, alors là vous allez à mon avis jouer facilement, la chanson s'appelle Confidence pour Confidence, c'est bien sûr Jean Schultes, un grand tube des années 80. Je veux...

Et le second titre que je vous propose face à... Voilà, mon micro est un petit peu trop élevé, donc du coup on arrive en saturation, c'est pas grave, ça y est, c'est résorbé. Et face à cette chanson, eh ben une autre, un autre grand succès, c'est celui-ci, c'est Words de FR David.

Alors voilà, vous votez 03 29 28 10 34 sur Radio des Ballons. Et tout de suite, eh bien, je vous propose de poursuivre cette émission avec Ryan Paris et sa Dolce. Bah oui, la Dolce Vita, que c'est bon ça. Belle matinée, c'est Bruno. On est ensemble encore pour un tout petit peu moins d'une heure.

les chansons qui vous sont proposées encore une fois ce matin. Et dans ce duel, eh bien, c'est FR David qui remporte les suffrages sur Radio des Ballons, après nous avoir contactés soit par téléphone, soit par mail. Alors, nous avons une dédicace de la part de Claude. C'est pour son plaisir personnel. Elle nous embrasse très fort et nous aussi, on l'embrasse très fort. Merci à vous, Claude, de nous écouter. Nous avons une dédicace pour Sébastien qui change de travail après 15 ans dans la même entreprise. Et ses collègues lui souhaitent bonne route et surtout, il leur demande de ne pas les oublier. Nous avons une dédicace, c'est pour Valérie qui affirme connaître toutes les choses des années 80. Dès les trois premières secondes, on va pouvoir vérifier ça tout de suite. Bah, c'est sympa, vous nous direz. Et puis pour Sandrine et le grand Eric, c'est pour Martine, Pierrot, Luc et les équipes, bien sûr, de Radio des Ballons. FR David, Word, c'est maintenant.

0: La musique continue sur Radio des Ballons et dans un instant, je vous offrirai un nouveau duel. Tiens, si on écoutait Lost Frequency, le titre c'est Reality, c'est maintenant et juste après, nouveau duel sur Radio des Ballons, Ballons, Ballons.
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0: Le Mambo 5, Lou Béga sur Radio des Ballons.
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0: Allez, le nouveau duel proposé par nos deux comparses présents en studio. Et la première chanson, elle a été choisie par Adrien. Vous allez pouvoir choisir avec lui et le soutenir dans la dédicace. C'est un artiste francophone. Il est l'ancien chanteur du groupe Téléphone. Il a fait sa carrière après et il a choisi de nous présenter Juste une illusion. Voterez-vous pour sa chanson? Voici tout de suite un court extrait.

Juste une illusion, premier titre choisi donc par Adrien. Et nous avons le second titre, L'autre monde, celui du groupe Téléphone. Je rêvais d'un autre monde. Extrait.

Voilà, vous faites votre choix au 03 29 28 10 34. Le groupe téléphone est la génération d'avant. Un autre monde, c'est Jules qui vous propose le titre. Ou bien juste une illusion, c'est Adrien qui vous propose celui-ci avec l'artiste Jean-Louis Aubert. Nous y allons avec Imani. En attendant, vous avez 3 minutes 9 secondes pour voter. Voici Don't be so shy. Imani sur Radio des Ballons. On est bien ensemble, c'est votre serviteur, encore jusqu'à midi, bon dimanche, ça sent l'apéro, hein. Ouais, et puis alors, la bonne cuisine, la mijotée, je sais pas ce que vous faites à midi, mais ça sent vraiment bon.

Eh oui, non, c'est pas le jingle encore. Hein. Bah non, on l'a mangé tout à l'heure, on va pas le remanger maintenant. Bonne journée à vous toutes et à vous tous. Les plus beaux souvenirs, c'est sur Radio des Ballons. Et on va écouter un titre qui n'est pas du tout un souvenir. C'est celui de M. Pokora. C'est son tout nouveau single. Ouais, ouais, il est tout chaud, tout frais. Et l'album qui se prépare a été étudié pour la scène. On n'en dit pas plus, voici son nouveau single, M. Pokora.

Le nouveau single de M. Pokora sur Radio des Ballons. Alors, lequel titre vous allez choisir? Ah oui, lequel? Juste une illusion de Jean-Louis Aubert. Ou bien Un autre monde de Jean-Louis Aubert, mais avec le groupe Téléphone. C'est vous qui faites la programmation ce matin, encore une fois, face à ce duel qui oppose deux chansons. À vous de choisir. Tout de suite, c'est Michael Sambello, Maniac.

Michael Sambello sur Radio des Ballons et le plaisir d'écouter le gagnant de cette de ce duel qu'on va écouter maintenant. Alors, a-t-on choisi juste une illusion de l'ami Jean-Louis Aubert ou bien l'autre chanson, celle du groupe Téléphone et L'autre monde? Eh bien, bien sûr, ça a été dur hein, de les départager. J'ai eu du mal hein, à les départager, et vous aussi. Le gagnant, c'est Jules, avec Un autre monde, le groupe Téléphone, et des dédicaces, comme il en tombe. Oui, Jules, il a eu bon goût sur ce coup-là. Ah ben, ça change hein, d'Adrien et sa chipolata, mais néanmoins, tout à l'heure, c'est lui qui a gagné le duel. Donc, ils sont ex aequo. La météo de cette journée de dimanche, eh bien, vous avez peut-être constaté ce matin que c'était frais. Hein. Eh bien, on a eu même parfois jusqu'à 10 degrés hein, sur les sommets et des températures qui vont grimper cet après-midi. Le soleil sera bien présent. Il sera simplement accompagné par moments de quelques nuages élevés, mais pas de pluie significative à attendre aujourd'hui. Je vais de prendre l'auditeur ou l'auditrice qui nous appelle et lui demander de patienter un court instant. Le soleil sera bien présent avec ses températures. Et cet après-midi, comptez 26 degrés côté Gérardmer et de la Bresse, 27 à 28 degrés vers Épinal et localement plus de 30 degrés dans le secteur les plus chauds du département. Le vent restera faible. Bref, une journée estivale pour ce premier dimanche de septembre dans les Vosges. Profitez-en. Mais attention tout de même au soleil aux heures les plus chaudes. Voici donc le groupe Téléphone et oui, je rêvais d'un autre monde, un monde différent. C'est parti, et c'est sur Radio des Ballons.

0: Et le groupe Téléphone sur Radio des Ballons, vous les avez reconnus bien sûr, et le plaisir de les réécouter parce que Téléphone, ça reste un monument de la chanson française. Nous partons dans une autre direction à présent et un autre titre avec une chanson qui a révélé cet artiste que l'on a très peu entendu après, mais alors que beaucoup d'entre vous adorent. Et c'est le Sun of Jamaica. Eh oui, le soleil brûlant de la Jamaïque. Ben, je vous emmène avec Jairo. Ça s'appelle en français Les Jardins du Ciel.
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Voilà, Johnny Hallyday sur Radio des Ballons avec l'envie et la dédicace que j'avais omise de donner tout à l'heure sur téléphone. Et puis, je pense sur le titre qui vient de passer parce que c'est les fidèles de Johnny. C'était de la part d'Isabelle Vincent pour son mari Eric Vincent. Voilà, l'erreur est juste. Nous poursuivons avec une nouvelle chanson. On n'a pas le temps, j'étais en train de regarder, de faire un nouveau duel puisque... Le temps passe vite. Il est 11h52. Il est d'ailleurs temps de se dire au revoir. Je vous souhaite un très très bon dimanche en compagnie de Radio des Ballons. Prenez soin de vous et je vous donne rendez-vous dans 15 jours. La semaine prochaine, vous retrouvez Sabrina.

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8: La vie au pays de Remiremont et sa ceinture, et également au pays des lacs, exceptionnellement d'ailleurs ensemble, avec aussi Moselle Moselotte. Eh bien, il y a des rendez-vous, et notamment à Ventron, chapelle de Travexin, puisque ce sera la veillée corse, samedi 3 octobre à 20h. Réservation donc nécessaire sur le site www.ipac-cie.com. La Bresse, c'est une information service, puisqu'il y a un chantier actuellement, les travaux de réfection du pont du Beg, pour assurer la sécurité et la pérennité donc de l'ouvrage. Et puis, droit des femmes au fil du temps, portrait de Vosgienne, c'est au musée textile des Vosges, et ce sera bien tout au long de cet automne, quand l'automne va arriver, mais de toute façon, vous pouvez la voir en ce moment, bien sûr, au musée du textile de Ventron, exposition du conseil départemental des Vosges, avec les archives départementales. L'entrée est tout de même payante. La recyclerie Annie Thiébaud à Saint-Étienne, avec vente de vêtements jusqu'au 16 septembre, vente au kilo sur tous les vêtements, remise spéciale sur articles signalés en recyclerie, visite de l'atelier Tri Textile et atelier Upcycling, entrée gratuite sans inscription, et ce sera le mercredi 16 septembre à 14h. Et donnez une seconde vie au tissu, venez créer votre broche unique et créative. C'est avec l'abri à Remiremont. Le premier triathlon de Remiremont, championnat Grand Est jeune et championnat Grand Est de relais mixte, samedi 19 et dimanche 20 septembre, toute la journée au plan d'eau. Information et inscription pour le triathlon-remiremont.fr. La fête foraine, ce sera du 12 au 20 septembre au Champ de Mars, également à Remiremont, bien sûr. Et puis un concert trio Métamorphose, dimanche 27 septembre à 16h au Centre culturel Gilbert Zog, sans réservation, le tarif est de 15 euros. À noter les journées européennes du patrimoine, les 19 et 20 septembre, sur le thème « Patrimoine en péril, revivez, résistez, réimaginez ». Gratuit et ouvert à tous dans la maison du collectionneur.
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3: La Maison des loisirs et de la culture de rue reprend sa danse de salon et danse en ligne avec Christiane et Claude. Ça se passe à l'espace Napoléon Forel de rue les mercredis à partir du 7 septembre de 20h à 22h30. Renseignements avec le 06 47 71 35 53. Vous pouvez encore visiter les mines de cuivre au Thiot. Elles sont ouvertes tous les jours jusqu'au 30 septembre de 10h à 19h. Sachez que pour chaque visite, il faut s'inscrire 03 29 25 03 33. Vous pouvez vous rendre également sur le site du musée 47 rue de la Gare au Thiot. Et puis d'autres infos sur le site hautemine.com. L'association Les Phénix organise un loto le 12 septembre à la médiathèque du Thiot. Ouverture des portes à 18h30. Premier jeu à 20h. De nombreux lots à gagner. Bon d'achat, entrée en parc. Séance de spa, nuit insolite. Il y aura une tombola également. Buvette, petite restauration. Ça sera 4€ le carton. Pour les réservations, c'est au 06 43 38 37 36. Un tournoi amical de tennis de table est programmé pour le samedi 12 septembre au gymnase de rue. C'est avec le tennis de table des Ballons des Hauts-de-Vosges. Alors ça sera ouvert aux licenciés et non licenciés. Alors il y aura un tableau en double et un tableau simple. Buvette et restauration sur place et ça commencera dès 10h. Les inscriptions se font avec le 06 14 29 51 86. Les vétérans de l'AS à Ramonchamp, le club de foot, organisent un concours de pétanque en doublette. Le samedi 12 septembre, ce sera à partir de 13h30 au stade de Ramonchamp, avec de nombreux lots à remporter. Les inscriptions pourront se faire dès 13h30, ce sera 10€ par équipe, avec également sandwich et buvette proposés. Avec le Théâtre du Peuple de Bussan, bien vous allez pouvoir assister aux journées du matrimoine les 12 et 13 septembre. Et ce sera des journées consacrées à la célèbre sculptrice Camille Claudel. La section gym de la MJC du Thiot reprend ses cours avec Edith à partir du lundi 14 septembre 10h30 et puis également les jeudis à partir de 10h15 à chaque fois à la salle Omnisport et les inscriptions se feront directement sur place. Les prochaines journées de découverte du parapente avec le Ménil Vol Libre sont prévues pour les samedis 19 et dimanche 20 septembre. Ce sera à partir de 9h hein, au chalet des associations sur le site de la Tête des Renards. Baptême de l'air en parapente biplace, initiation au gonflage, découverte de la discipline avec aussi buvette sur place et grillade tout le week-end. Et bien sûr, les vols dépendront des conditions météo. La course dans la boue à Saint-Maurice, la 34e édition, elle est prévue pour les 26 et 27 septembre, avec une entrée le samedi à 8€, le dimanche 10€, il y a aussi un pass week-end à 15€. À noter qu'il y aura un concert le samedi soir qui sera en entrée libre.
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2: La vie au pays de Remiremont et sa ceinture, et également au pays des lacs, exceptionnellement d'ailleurs ensemble, avec aussi Moselle Moselotte. Eh bien, il y a des rendez-vous, et notamment à Ventron, chapelle de Travexin, puisque ce sera la veillée corse samedi 3 octobre à 20h. Réservation donc nécessaire sur le site www.ipac-cie.com. La Bresse, c'est une information service, puisqu'il y a un chantier actuellement, les travaux de réfection du pont du Beg, pour assurer la sécurité et la pérennité donc de l'ouvrage. Et puis, droit des femmes au fil du temps, portrait de Vosgienne. C'est au musée textile des Vosges et ce sera bien tout au long de cet automne, quand l'automne va arriver. Mais de toute façon, vous pouvez la voir en ce moment, bien sûr, au musée du textile de Ventron Exposition du conseil départemental des Vosges, avec les archives départementales. L'entrée est tout de même payante. La recyclerie Annie Thiébaut à Saint-Étienne, avec vente de vêtements jusqu'au 16 septembre, vente au kilo sur tous les vêtements, remise spéciale sur articles signalés en recyclerie, visite de l'atelier tri textile et atelier upcycling, entrée gratuite sans inscription, et ce sera le mercredi 16 septembre à 14h. Et donner une seconde vie au tissu. Venez créer votre broche unique et créative. C'est avec l'abri à Remiremont. Le premier triathlon de Remiremont, championnat Grand Est jeune et championnat Grand Est de relais mixte, samedi 19 et dimanche 20 septembre, toute la journée au plan d'eau. Information et inscription près de triathlon-remiremont.fr. La fête foraine, ce sera du 12 au 20 septembre, au Champ de Mars également, à Remiremont, bien sûr. Et puis un concert trio Métamorphose, dimanche 27 septembre à 16h au Centre culturel Gilbert Zog, sans réservation, le tarif est de 15€. À noter les journées européennes du patrimoine, les 19 et 20 septembre, sur le thème « Patrimoine en péril, revivez, résister, réimaginer », gratuit et ouvert à tous dans la maison du collectionneur.
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9: Yeah. 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Ce son est une dédicace à Madame Pavrochko. Vous vous souvenez?

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2: Majestic et de Remiremont, découvrez The Dog Stars, le nouveau film de Ridley Scott, un film d'aventure, drame et thriller à la fois. Alors on y retrouve Jacob Elordi, Margaret Qualley, Josh Brolin également. Alors c'est un film qui se déroule dans un futur proche où une pandémie a décimé la société américaine. Mais Ig, un pilote, vit sur une base aérienne abandonnée avec son chien. C'est un ex-marine. Et à bord de son avion, la radio lui annonce qu'une vie meilleure existe en dehors de son périmètre étroitement contrôlé. Alors c'est un film qui a reçu la note un peu sévère de la presse, 2,7 sur 5, les notes d'Allociné, je vous le rappelle. Quant aux spectateurs, ils ont un peu plus apprécié le film et l'ont noté 3,3. Il y a le film Soudain que vous allez pouvoir découvrir à Remiremont. C'est un drame de Ryosuke Hamaguchi, un film nippon, belge, français à la fois. Le film est en français puisque l'histoire se déroule en France, en région parisienne. Une femme devient directrice d'un établissement pour personnes âgées. Elle va tenter d'initier une philosophie de soins innovante basée sur l'écoute et la dignité des résidents. Alors dans les rôles principaux, on y retrouve Virginie Efira et Tao Okamoto, qui d'ailleurs les deux ont reçu le prix d'interprétation féminine au dernier Festival de Cannes. Et les notes du film sont assez hautes, 4,3 pour la presse et 4 pour les spectateurs. Au grand écran à la Bresse ainsi qu'au Majestic de Remiremont, il y a toujours à l'affiche L'Odyssée, le film de Christopher Nolan avec Matt Damon, Tom Holland, Anne Hathaway par exemple. Et vous connaissez bien sûr l'histoire. Hein. Dans ce grand péplum, le film est noté 4,1 par la presse et 4,3 par les spectateurs. Et puis pour poursuivre dans les gros films américains, il y a toujours à l'affiche Spider-Man Brand New Day, le film réalisé par Destin Daniel Cretton avec Tom Holland, Zendaya, Sadie Sinks, toujours à l'affiche à Remiremont ainsi qu'au cinéma du Casino à Gérardmer. Il y a la comédie Tombée du ciel que vous retrouverez encore à Remiremont et à Gérardmer au Casino. Le film de Mohamed Hamidi avec Ilyes Jadel, Josiane Balasco et Fred Testo. Je vous rappelle également qu'il y a plusieurs salles qui sont en congé actuellement. Les variétés Otio, l'Entracte à Vanier, la MCL de Gérardmer.
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1: La Maison des loisirs et de la culture de rue reprend sa danse de salon et danse en ligne avec Christiane et Claude. Ça se passe à l'espace Napoléon Forel de rue les mercredis à partir du 7 septembre de 20h à 22h30. Renseignements avec le 06 47 71 35 53. Vous pouvez encore visiter les mines de cuivre au Thiot. Elles sont ouvertes tous les jours jusqu'au 30 septembre de 10h à 19h. Sachez que pour chaque visite, il faut s'inscrire 03 29 25 03 33. Vous pouvez vous rendre également sur le site du musée 47 rue de la Gare au Thiot. Et puis d'autres infos sur le site hautemine.com. L'association Les Phénix organise un loto le 12 septembre à la médiathèque du Thiot. Ouverture des portes à 18h30. Premier jeu à 20h. De nombreux lots à gagner. Bon d'achat, entrée en parc. Séance de spa, nuit insolite. Il y aura une tombola également. Buvette, petite restauration. Ça sera 4€ le carton. Pour les réservations, c'est au 06 43 38 37 36. Un tournoi amical de tennis de table est programmé pour le samedi 12 septembre au gymnase de rue. C'est avec le tennis de table des Ballons des Hauts-de-Vosges. Alors, ça sera ouvert aux licenciés et non licenciés. Alors, il y aura un tableau en double et un tableau simple. Buvette et restauration sur place et ça commencera dès 10h. Les inscriptions se font avec le 06 14 29 51 86. Les vétérans de l'AS à Ramonchamp, le club de foot, organisent un concours de pétanque en doublette. Le samedi 12 septembre, ce sera à partir de 13h30 au stade de Ramonchamp, avec de nombreux lots à remporter. Les inscriptions pourront se faire dès 13h30, ce sera 10€ par équipe, avec également sandwich et buvette proposés. Avec le Théâtre du Peuple de Bussan, bien vous allez pouvoir assister aux journées du matrimoine les 12 et 13 septembre. Et ce sera des journées consacrées à la célèbre sculptrice Camille Claudel. La section gym de la MJC du Thiot reprend ses cours avec Edith à partir du lundi 14 septembre 10h30 et puis également les jeudis à partir de 10h15 à chaque fois à la salle Omnisport et les inscriptions se feront directement sur place. Les prochaines journées de découverte du parapente avec le Ménil Vol Libre sont prévues pour les samedis 19 et dimanche 20 septembre. Ce sera à partir de 9h au chalet des associations sur le site de la Tête des Renards. Baptême de l'air en parapente biplace, initiation au gonflage, découverte de la discipline avec aussi buvette sur place et grillade tout le week-end. Et bien sûr, les vols dépendront des conditions météo. La course dans la boue à Saint-Maurice, la 34e édition, elle est prévue pour les 26 et 27 septembre avec une entrée le samedi à 8€, le dimanche 10€, il y a aussi un pass week-end à 15€. À noter qu'il y aura un concert le samedi soir qui sera en entrée libre.
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3: Don du sang, mercredi 9 septembre à Rue-sur-Moselle, au centre socioculturel, de 16h à 19h30. Vous entrez en classe de 3e au collège du Tillot. 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
3: La Maison des loisirs et de la culture de rue reprend sa danse de salon et danse en ligne avec Christiane et Claude. Ça se passe à l'espace Napoléon Forel de rue les mercredis à partir du 7 septembre de 20h à 22h30. Renseignements avec le 06 47 71 35 53. Vous pouvez encore visiter les mines de cuivre au Tillot. Elles sont ouvertes tous les jours jusqu'au 30 septembre, de 10h à 19h. Sachez que pour chaque visite, il faut s'inscrire. 03 29 25 03 33. Vous pouvez vous rendre également sur le site du musée 47 rue de la Gare au Tillot. Et puis d'autres infos sur le site hautemine.com. L'association Les Phénix organise un loto le 12 septembre à la médiathèque du Tillot. Ouverture des portes à 18h30. Premier jeu à 20h, de nombreux lots à gagner, bons d'achat, entrée en parc, séance de spa, nuit insolite. Il y aura une tombola également, buvette, petite restauration. Ça sera 4 euros le carton. Pour les réservations, c'est au 06 43 38 37 36. Un tournoi amical de tennis de table est programmé pour le samedi 12 septembre au gymnase de Rue. C'est avec le tennis de table des Ballons des Hauts-de-Vosges. Alors, ça sera ouvert aux licenciés et non licenciés. Alors, il y aura un tableau en double et un tableau simple. Buvette et restauration sur place et ça commencera dès 10h. Les inscriptions se font avec le 06 14 29 51 86. Les vétérans de l'AS à Ramonchamp, le club de foot, organisent un concours de pétanque en doublette. Le samedi 12 septembre, ce sera à partir de 13h30 au stade de Ramonchamp, avec de nombreux lots à remporter. Les inscriptions pourront se faire dès 13h30, ce sera 10 euros par équipe, avec également sandwich et buvette proposés. Avec le Théâtre du Peuple de Bussan, bien vous allez pouvoir assister aux journées du matrimoine les 12 et 13 septembre. Et ce sera des journées consacrées à la célèbre sculptrice Camille Claudel. La section gym de la MJC du TIO reprend ses cours avec Edith à partir du lundi 14 septembre 10h30. Et puis également les jeudis à partir de 10h15 à chaque fois à la salle Omnisport. Et les inscriptions se feront directement sur place. Les prochaines journées de découverte du parapente avec le Ménil Vol Libre sont prévues pour les samedis 19 et dimanche 20 septembre. Ce sera à partir de 9h hein, au chalet des associations sur le site de la Tête des Renards. Baptême de l'air en parapente biplace, initiation au gonflage, découverte de la discipline avec aussi buvette sur place et grillade tout le week-end. Et bien sûr, les vols dépendront des conditions météo. La course dans la boue à Saint-Maurice, la 34e édition, elle est prévue pour les 26 et 27 septembre, avec une entrée le samedi à 8 euros, le dimanche 10 euros, il y a aussi un pass week-end à 15 euros. À noter qu'il y aura un concert le samedi soir qui sera en entrée libre.
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1: La Maison des loisirs et de la culture de rue reprend sa danse de salon et danse en ligne avec Christiane et Claude. Ça se passe à l'espace Napoléon Forel de rue les mercredis à partir du 7 septembre de 20h à 22h30. Renseignements avec le 06 47 71 35 53. Vous pouvez encore visiter les mines de cuivre au Thiot. Elles sont ouvertes tous les jours jusqu'au 30 septembre de 10h à 19h. Sachez que pour chaque visite, il faut s'inscrire 03 29 25 03 33. Vous pouvez vous rendre également sur le site du musée 47 rue de la Gare au Thiot. Et puis d'autres infos sur le site hautemine.com. L'association Les Phénix organise un loto le 12 septembre à la médiathèque du Thiot. Ouverture des portes à 18h30. Premier jeu à 20h. De nombreux lots à gagner. Bon d'achat, entrée en parc. Séance de spa, nuit insolite. Il y aura une tombola également. Buvette, petite restauration. Ça sera 4€ le carton. Pour les réservations, c'est au 06 43 38 37 36. Un tournoi amical de tennis de table est programmé pour le samedi 12 septembre au gymnase de rue. C'est avec le tennis de table des Ballons des Hauts-de-Vosges. Alors ça sera ouvert aux licenciés et non licenciés. Alors il y aura un tableau en double et un tableau simple. Buvette et restauration sur place et ça commencera dès 10h. Les inscriptions se font avec le 06 14 29 51 86. Les vétérans de l'AS à Ramonchamp, le club de foot, organisent un concours de pétanque en doublette. Le samedi 12 septembre, ça sera à partir de 13h30 au stade de Ramonchamp, avec de nombreux lots à remporter. Les inscriptions pourront se faire dès 13h30, ça sera 10€ par équipe, avec également sandwich et buvette proposés. Avec le Théâtre du Peuple de Bussan, bien vous allez pouvoir assister aux journées du matrimoine les 12 et 13 septembre. Et ce sera des journées consacrées à la célèbre sculptrice Camille Claudel. La section gym de la MJC du Thiot reprend ses cours avec Edith à partir du lundi 14 septembre 10h30. Et puis également les jeudis à partir de 10h15 à chaque fois à la salle Omnisport. Et les inscriptions se feront directement sur place. Les prochaines journées de découverte du parapente avec le Ménil Vol Libre sont prévues pour les samedis 19 et dimanche 20 septembre. Ce sera à partir de 9h au chalet des associations sur le site de la Tête des Renards. Baptême de l'air en parapente biplace, initiation au gonflage, découverte de la discipline avec aussi buvette sur place et grillade tout le week-end. Et bien sûr, les vols dépendront des conditions météo. La course dans la boue à Saint-Maurice, la 34e édition, elle est prévue pour les 26 et 27 septembre avec une entrée le samedi à 8€, le dimanche 10€, il y a aussi un pass week-end à 15€. À noter qu'il y aura un concert le samedi soir qui sera en entrée libre.
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1: La Maison des loisirs et de la culture de rue reprend sa danse de salon et danse en ligne avec Christiane et Claude. Ça se passe à l'espace Napoléon Forel de rue les mercredis à partir du 7 septembre de 20h à 22h30. Renseignements avec le 06 47 71 35 53. Vous pouvez encore visiter les mines de cuivre au Thiot. Elles sont ouvertes tous les jours jusqu'au 30 septembre, de 10h à 19h. Sachez que pour chaque visite, il faut s'inscrire. 03 29 25 03 33. Vous pouvez vous rendre également sur le site du musée 47 rue de la Gare au Thiot. Et puis d'autres infos sur le site hautemine.com. L'association Les Phénix organise un loto le 12 septembre à la médiathèque du Thiot. Ouverture des portes à 18h30. Premier jeu à 20h. De nombreux lots à gagner. Bon d'achat, entrée en parc. Séance de spa, nuit insolite. Il y aura une tombola également. Buvette, petite restauration. Ça sera 4€ le carton. Pour les réservations, c'est au 06 43 38 37 36. Un tournoi amical de tennis de table est programmé pour le samedi 12 septembre au gymnase de rue. C'est avec le tennis de table des Ballons des Hauts-de-Vosges. Alors, ça sera ouvert aux licenciés et non licenciés. Alors, il y aura un tableau en double et un tableau simple. Buvette et restauration sur place et ça commencera dès 10h. Les inscriptions se font avec le 06 14 29 51 86. Les vétérans de l'AS à Ramonchamp, le club de foot, organisent un concours de pétanque en doublette. Le samedi 12 septembre, ce sera à partir de 13h30 au stade de Ramonchamp, avec de nombreux lots à remporter. Les inscriptions pourront se faire dès 13h30, ce sera 10€ par équipe, avec également sandwich et buvette proposés. Avec le Théâtre du Peuple de Bussan, bien vous allez pouvoir assister aux journées du matrimoine les 12 et 13 septembre. Et ce sera des journées consacrées à la célèbre sculptrice Camille Claudel. La section gym de la MJC du Thiot reprend ses cours avec Edith à partir du lundi 14 septembre 10h30 et puis également les jeudis à partir de 10h15 à chaque fois à la salle Omnisport et les inscriptions se feront directement sur place. Les prochaines journées de découverte du parapente avec le Ménil vol libre sont prévues pour les samedis 19 et dimanche 20 septembre. Ce sera à partir de 9h hein, au chalet des associations sur le site de la Tête des Renards. Baptême de l'air en parapente biplace, initiation au gonflage, découverte de la discipline avec aussi buvette sur place et grillade tout le week-end. Et bien sûr, les vols dépendront des conditions météo. La course dans la boue à Saint-Maurice, la 34e édition, elle est prévue pour les 26 et 27 septembre, avec une entrée le samedi à 8€, le dimanche 10€, il y a aussi un pass week-end à 15€. À noter qu'il y aura un concert le samedi soir qui sera en entrée libre.
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1: Majestic est de premièrement découvrir The Dark Stars, le nouveau film de Ridley Scott, un film d'aventure, drame et thriller à la fois. Alors on y retrouve Jacob Elordi, Margaret Qualley, Josh Brolin également. Alors c'est un film qui se déroule dans un futur proche où une pandémie a décimé la société américaine, mais Ig, un pilote, vit sur une base aérienne abandonnée avec son chien, c'est un ex-marine. Et à bord de son avion, la radio lui annonce qu'une vie meilleure existe en dehors de son périmètre étroitement contrôlé. Alors c'est un film qui a reçu la note un peu sévère de la presse, 2,7 sur 5, les notes d'Allociné, je vous le rappelle. Quant aux spectateurs, ils ont un peu plus apprécié le film et l'ont noté 3,3. Il y a le film Soudain que vous allez pouvoir découvrir à Remiremont. C'est un drame de Ryosuke Hamaguchi, un film nippon, belge, français à la fois. Le film est en français puisque l'histoire se déroule en France, en région parisienne. Une femme devient directrice d'un établissement pour personnes âgées. Elle va tenter d'initier une philosophie de soins innovante basée sur l'écoute et la dignité des résidents. Alors dans les rôles principaux, on y retrouve Virginie Efira et Tao Okamoto, qui d'ailleurs les deux ont reçu le prix d'interprétation féminine au dernier festival de Cannes. Et les notes du film sont assez hautes, 4,3 pour la presse et 4 pour les spectateurs. Au grand écran à la Bresse ainsi qu'au Majestic de Remiremont, il y a toujours à l'affiche L'Odyssée, le film de Christopher Nolan avec Matt Damon, Tom Holland, Anne Hathaway par exemple. Et vous connaissez bien sûr l'histoire. Hein. Dans ce grand péplum, le film est noté 4,1 par la presse et 4,3 par les spectateurs. Et puis pour poursuivre dans les gros films américains, il y a toujours à l'affiche Spider-Man Brand New Day, le film réalisé par Destin Daniel Cretton avec Tom Holland, Zendaya, Sadie Sinks, toujours à l'affiche à Remiremont ainsi qu'au cinéma du Casino à Gérardmer. Il y a la comédie Tombée du ciel que vous retrouverez encore à Remiremont et à Gérardmer au Casino. Le film de Mohamed Hamidi avec Ilyes Jadel, Josiane Balasco et Fred Testo. Je vous rappelle également qu'il y a plusieurs salles qui sont en congé actuellement. Les variétés Otio, l'Entracte à Vanier, la MCL de Gérardmer.
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1: La vie au pays de Remiremont et sa ceinture, et également au pays des lacs, exceptionnellement d'ailleurs ensemble, avec aussi Moselle Moselotte. Eh bien, il y a des rendez-vous, et notamment à Ventron, chapelle de Travexin, puisque ce sera la veillée corse samedi 3 octobre à 20h. Réservation donc nécessaire sur le site www.ipac-cie.com. La Bresse, c'est une information service, puisqu'il y a un chantier actuellement, les travaux de réfection du pont du Beg, pour assurer la sécurité et la pérennité donc de l'ouvrage. Et puis, droit des femmes au fil du temps,

0: près de Vosgiennes. C'est au musée textile des Vosges et ce sera bien tout au long de cet automne, quand l'automne va arriver. Mais de toute façon, vous pouvez la voir en ce moment, bien sûr, au musée du textile de Ventron Exposition du conseil départemental des Vosges, avec ses archives départementales. L'entrée est tout de même payante. La recyclerie Annie Thiébaut à Saint-Étienne, avec vente de vêtements jusqu'au 16 septembre, vente au kilo sur tous les vêtements, remise spéciale sur articles signalés en recyclerie, visite de l'atelier tri textile et atelier upcycling, entrée gratuite sans inscription, et ce sera le mercredi 16 septembre à 14h. Et donner une seconde vie au tissu. Venez créer votre broche unique et créative. C'est avec l'abri à Remiremont. Le premier triathlon de Remiremont, championnat Grand Est jeune et championnat Grand Est de relais mixte, samedi 19 et dimanche 20 septembre, toute la journée au plan d'eau. Information et inscription près de triathlon-remiremont.fr. La fête foraine, ce sera du 12 au 20 septembre, au Champ de Mars également, à Remiremont, bien sûr. Et puis un concert trio Métamorphose, dimanche 27 septembre à 16h au Centre culturel Gilbert Zog, sans réservation, le tarif est de 15 euros. À noter les journées européennes du patrimoine, les 19 et 20 septembre, sur le thème « Patrimoine en péril, revivez, résister, réimaginez », gratuit et ouvert à tous dans la maison du collectionneur.
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2: La vie au pays de Remiremont et sa ceinture, et également au pays des lacs, exceptionnellement d'ailleurs ensemble, avec aussi Moselle Moselotte. Eh bien, il y a des rendez-vous, et notamment à Ventron, chapelle de Travexin, puisque ce sera la veillée corse, samedi 3 octobre à 20h. Réservation donc nécessaire sur le site www.ipac-cie.com. La Bresse, c'est une information service, puisqu'il y a un chantier actuellement, les travaux de réfection du pont du Beg, pour assurer la sécurité et la pérennité donc de l'ouvrage. Et puis, droit des femmes au fil du temps, portrait de Vosgienne, c'est au musée textile des Vosges, et ce sera bien tout au long de cet automne, quand l'automne va arriver, mais de toute façon, vous pouvez la voir en ce moment, bien sûr, au musée du textile de Ventron, exposition du conseil départemental des Vosges, avec les archives départementales. L'entrée est tout de même payante. La recyclerie Annie Thiébaut à Saint-Étienne, avec vente de vêtements jusqu'au 16 septembre, vente au kilo sur tous les vêtements, remise spéciale sur articles signalés en recyclerie, visite de l'atelier tri textile et atelier upcycling, entrée gratuite sans inscription, et ce sera le mercredi 16 septembre à 14h. Et donner une seconde vie au tissu. Venez créer votre broche unique et créative. C'est avec l'abri à Remiremont. Le premier triathlon de Remiremont, championnat Grand Est jeune et championnat Grand Est de relais mixte, samedi 19 et dimanche 20 septembre, toute la journée au plan d'eau. Information et inscription près de triathlon-remiremont.fr. La fête foraine, ce sera du 12 au 20 septembre, au Champ de Mars également, à Remiremont, bien sûr. Et puis un concert trio Métamorphose, dimanche 27 septembre à 16h au Centre culturel Gilbert Zog, sans réservation, le tarif est de 15€. À noter les journées européennes du patrimoine, les 19 et 20 septembre, sur le thème « Patrimoine en péril, revivez, résister, réimaginez », gratuit et ouvert à tous dans la maison du collectionneur.
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1: À Rue-sur-Moselle, la crèche Les Gros Câlins est à la recherche d'un auxiliaire de puériculture. C'est pour un poste en CDD de 6 mois à 35 heures par semaine. Pour postuler, on vous demande 6 mois d'expérience avec une formation CAP, BEP ou équivalent en petite enfance. L'entreprise Dever, basée à Rue, est à la recherche d'un technicien cordiste. C'est un poste en CDI à 35 heures par semaine qui vous est proposé. Alors on vous demande d'être titulaire du permis, avoir au minimum un CQP TCI RATA CATS. Il faut avoir l'habitude du travail en hauteur, avoir également des compétences techniques dans les métiers du bâtiment, de l'industrie. Un boulanger est recherché à Saulsur. C'est un poste en CDI à 35 heures par semaine qui vous est proposé. Le poste est ouvert aux débutants. Au syndicat, on vous propose un poste d'éducateur de jeunes enfants et animation de relais. C'est un CDI à 35 heures par semaine. Le poste est ouvert aux débutants avec formation Bac plus 2 ou équivalent. En tant qu'éducateur de jeunes enfants, il faut être diplômé d'État. Et c'est donc à partir de la mi-octobre que vous pourrez donc disposer de ce poste. Espace et paysage au syndicat est à la recherche d'un paysagiste en création. C'est un CDD de 6 mois qui vous est proposé, poste à 35 heures. On vous demande 6 mois d'expérience avec une formation CAP, BEP en tant que paysagiste. Il faut être également titulaire du permis. À Pouxeux, on recherche un responsable administratif, comptable et financier. C'est un poste en CDI à 35 heures par semaine qui vous est proposé. On vous demande 5 ans d'expérience pour postuler avec une formation Bac plus 3 plus 4 ou équivalent en gestion financière comptabilité. Les ADMR à Archette recherchent une aide à domicile pour un poste en CDI à temps partiel, 30 heures par semaine, poste ouvert aux débutants. Si vous ne connaissez pas le métier, eh bien vous serez formé. Alors sachez que le niveau bac est demandé avec le permis B. Les chalets et maisons bois Poireau situés à la Bresse sont à la recherche d'un opérateur de ligne en rabotage-aboutage. Poste en CDI à 39 heures par semaine. Un an d'expérience est demandé avec une formation CAP, BEP ou équivalent en usinage. L'Authentique, restaurant basé à la Bresse, recherche un employé polyvalent de restauration, CDD de 3 mois à temps partiel, 32 heures par semaine, un poste ouvert aux débutants. L'atelier de Gérardmer recherche un cuisinier. C'est un poste en CDI à 39 heures par semaine qui vous est proposé. À partir du 15 septembre, on vous demande un an d'expérience.
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1: Nos coups de cœur télévisés en ce dimanche. TF1 proposera à 21h10 Spider-Man. No Way Home, c'est le film fantastique de John Waits avec Tom Holland, et trahi lors de son combat face à Mystero, Spider-Man ne peut plus se cacher. Son identité est désormais connue de tous, alors que le gouvernement est sur ses traces, désireux de le poursuivre pour meurtre. Peter Parker doit se résoudre à demander l'aide du docteur Strange afin d'élaborer un plan. France 2, 21h10 également, Boîte Noire, thriller de Yann Cosnan. Après qu'un avion s'est écrasé dans le massif alpin, le bureau d'enquête et analyse pour la sécurité de l'aviation civile envoie un de ses meilleurs techniciens, Mathieu Vasseur, pour percer le mystère de ces drames. Le jeune homme s'interroge sur la véracité du contenu de la boîte noire. Et puis à 23h20, Le Comte de Monte Cristo de Sam Carson, le film qui date de 2024 avec La Lettre. Et toujours à la télévision à 21h10, M6 propose les recettes secrètes du supermarché qui fait craquer les Français, ses grands frais. Et ce sera présenté par Julien Courbet, alors que Sexe, Amour et Samba, le Brésil sans tabou, c'est l'émission proposée, enquête exclusive, à partir de 23h15. Et du sport sur L'Équipe, ce seront les 6 heures d'Austin en automobile sur le circuit des Amériques, proche de la ville donc d'Austin. Vosges TV propose à 20h30 Le Monde comme il va. Nous sommes les oubliés de Sébastien Beck. Découvrez les forêts du Grand Est à travers les yeux d'un oublié de la nature présent pour nous rendre compte de la beauté de ce que nous entoure. Et à 21h30, dans les yeux d'Olivier Marchal, Sophie et Pascal font partie de nombreuses personnes atteintes de cécité en France, plus d'un million. Tous deux travaillent et sont quasi autonomes dans leur quotidien. Ils se divertissent et développent leur sensibilité à travers la lecture, l'écriture, le théâtre, la musique, les balades. Ce film plonge dans le quotidien de ces non-voyants.
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20: Marion, donc à 16 ans, tu te retrouves dans les rues de Calcutta à expérimenter, à découvrir, à ressentir, à vivre l'extrême pauvreté. Voyage qui va changer ta perception du monde, suite à quoi tu as cette envie donc de faire ce voyage intérieur, de trouver un maître que tu trouves en la personne de Bokar Rinpoche. 4 ans de vie monastique, si j'ai bien suivi, au Darjeeling, avant d'avoir ce message qui est celui d'aller au Tibet comment ça se passe? Qu'est-ce que tu vas faire au Tibet? Comment s'est passé ce départ dans ce pays? Quelle est l'image que tu avais de ce pays qui peut être aussi assez mythique et mystique pour l'esprit de beaucoup? Donc est-ce que toi aussi tu nourrissais cette envie d'aller sur le toit du monde? Quelle est l'image que tu avais? Comment tu as vécu cette forme de mission qui t'a été donnée?
9: Alors j'aimais pas du tout aller au Tibet, j'avais pas du tout envie. Ma première expérience était avec des journalistes allemands qui faisaient un reportage sur le destin des familles tibétaines qui se retrouvent divisées d'un côté et de l'autre de l'Himalaya. Ceux qui restent au Tibet, à Lhasa notamment, on a été les rencontrer, et ceux qui sont partis en exil en Inde ou ailleurs dans le monde. Et donc je me retrouve à Lhasa, à ce moment-là, j'ai pas encore fait ce grand départ du monastère, mais c'est la première fois où je pose les pieds sur la terre du Tibet, et je ressens en fait toute le paradoxe de l'immensité et la luminosité des paysages et la terre du Tibet, qui est un espace grand ouvert dans lequel peut se fondre l'esprit et qui en même temps reconnaît sa lumière. C'est pas un esprit vide, c'est un esprit plein de cette lumière. Le paradoxe, c'est que je ressens aussi toute la souffrance de ce peuple et aussi de la terre du Tibet qui est en pleine transition avec des constructions, des chantiers immenses en fait, de construction de villes, d'industries, de routes, de voies ferrées, de mines, enfin de toutes sortes de choses qui en fait détruisent une partie de la terre. C'est assez complexe hein, de comprendre comment un peuple vit dans des conditions de colonisation. Donc ça, là-dessus, je reste encore assez pudique sur mon expérience là-dessus, même si voilà, je l'ai ressenti de plein fouet. D'une grande violence intérieure aussi, de me sentir comme ligotée, emprisonnée, avec la capacité d'exprimer vraiment ce que je ressentais, voilà, comme une grande prison au ciel ouvert.
20: Qu'est-ce que tu allais faire au Tibet? Donc, quelle était cette mission? Quelle était l'intention?
9: Alors là, à ce moment-là, donc, c'était avec des journalistes, mais ça a duré qu'une semaine, mais c'était déjà une expérience très marquante. Et après, quelques mois plus tard, là, je fais le grand saut dans l'inconnu. C'est-à-dire que je pars du monastère de Boga Rinpoche en Inde et je vais m'installer à Lhasa pour commencer en fait à mettre en place le projet d'accompagnement des populations nomades, donc du Grand Ouest tibétain, c'est-à-dire une région où il y a eu encore très peu de modernisation. Il y a peu de routes. C'était en 2002. L'idée, c'est de soutenir des réseaux déjà existants, en fait, d'écoles soit publiques, soit d'écoles privées de médecine traditionnelle tibétaine, pour aider les médecins tibétains, en fait, à recevoir un diplôme gouvernemental à Lhasa, pour ensuite pouvoir retourner dans leur village, dans le Grand Ouest tibétain de Ngari, côté du mont Kailash, et pouvoir recevoir tous les populations qui n'ont pas accès aux soins de santé publique. Et donc d'avoir des petits dispensaires, en fait, on construisait des petits dispensaires un peu partout, là où il n'y avait pas d'hôpitaux. Et puis, au niveau de l'éducation, aussi mettre plus de l'accent sur la formation professionnelle, parce que les nomades tibétains qui étaient plus ou moins forcés à aller à l'école, ils le sont au final, ils ont du mal à rentrer en fait, dans un cursus scolaire classique, qui finalement débouchera sur des métiers qui n'ont aucun intérêt dans leur mode de vie traditionnel, hein, de l'élevage. Donc de toute façon, pour eux, c'était plus intéressant d'avoir des formations professionnelles pour travailler le bois, travailler le fer, enfin voilà, devenir artisan, travailler le cuir. Et donc ouais, on a monté aussi des projets d'éducation professionnelle. Et donc ça a été pendant 5-6 ans, voilà, la raison principale pour laquelle je restais au Tibet. J'étais étudiante à l'université. J'ai réussi à peu près à me débrouiller dans les méandres de l'administration pour comprendre comment rester résidente à l'année. Parce que là, en fait, depuis 2002 jusqu'à 2019, fin 2019, début 2020, j'ai plus quitté le Tibet. Donc ça veut dire que je suis restée résidente 18 ans.
20: Avant de te poser cette question de comment tu as fait pour y rester aussi longtemps et de savoir pour qui tu travaillais, j'ai quand même envie de m'intéresser aussi aux nomades. Tu parles de nomades, donc là on va essayer de créer un peu une dimension visuelle pour l'auditeur. Donc on parle d'une population sur des plateaux tibétains entre 4 et 5 ou 6 000 mètres, je sais pas, dans un milieu très minéral. Nomade, j'imagine, parce que peut-être dépendant de l'animal, et peut-être à la recherche de pâturage. Quelle est la condition Donc aujourd'hui encore sur cette planète, c'est ça qui est complètement incroyable. Là, on se parle dans un appartement au bord du lac Léman. On a du mal à imaginer que quelque part, tout là-haut, pas loin du ciel, pas loin des nuages, vivent encore des gens de manière nomade.
9: Ouais, c'est ça. En fait, j'avais monté une ONG qui s'appelait Highland Initiatives, et qui avait plus ou moins les accords au niveau de la région autonome du Tibet, mais à cette époque-là, c'était pas très difficile en fait de rester résident, et je travaillais en fait avec des réseaux de ONG qui étaient beaucoup plus gros, c'est beaucoup plus connu, donc je m'appuyais un petit peu sur leur existence légale. Et moi, je levais des fonds, en fait, avec Highland Initiatives pour ces populations d'Ungari nomades, parce qu'elles, par contre, c'était les seules de tout le Tibet qui recevaient aucune aide des autres ONG. Donc, les nomades, ben oui, ils vivent entre 4 et 5 000, plutôt, ouais, 4 500 mètres d'altitude en moyenne, sur un immense plateau. Donc, en fait, il faut imaginer la chaîne de l'Himalaya qui part du nord de l'Inde, et qui traverse après donc toute la frontière entre l'Inde et le Népal jusqu'au Bhoutan, et qui va même jusque s'enfoncer vers la Birmanie. Et là, donc d'ailleurs, en fait, on appelle ça la grande ère culturelle tibétaine, birmo-tibétaine, parce que la langue tibétaine a ses racines dans toute cette zone. Et les nomades, donc, ils parlent des dialectes locaux. Ils sont pas tellement reliés au Tibet, on va dire, institué autour de Lhasa, avec la capitale, voilà, et les Dalai Lama. Ils sont autonomes. Ils vivent en autarcie, donc autour de leurs troupeaux, soit de moutons, soit de chèvres et de yaks. Parfois, ils perdent tous leurs animaux en un hiver parce qu'il y a des tempêtes de neige qui durent trop longtemps. Et en fait, les animaux ne meurent pas forcément de faim, mais plutôt de soif. Puis ils sont perdus, en fait. Ils errent, en fait. Il y a ces immenses territoires qui sont très, très peu habités. Les nomades, généralement, ils ont quelques petites maisons d'hiver qui sont construites en boue, en briques de boue séchées. Mais sinon, le reste du temps, en fait, ils ont des grandes tentes en poils de yak tissées et qui déplacent tous les 2-3 mois là où il y a les pâturages, donc pour que les troupeaux restent en bonne forme, en bonne santé. Et puis, ils protègent contre les animaux sauvages, il peut y avoir la panthère des neiges éventuellement. Mais eux, finalement, leur vie... Elle reste d'une simplicité et dans un dénuement et une reliaison à eux-mêmes, dans leur corps, leurs sensations, est-ce qu'il fait chaud, est-ce qu'il fait froid, est-ce que j'ai faim, est-ce que j'ai soif. Et puis aussi, ils sont très peu dans leur tête, dans leur mental ou leur projection sur le monde. Ils sont vraiment liés à la survie, c'est-à-dire comment je me sens maintenant et de quoi j'ai besoin. Ils sont reliés aussi au groupe. Donc il y a une connexion à l'autre qui est très très très importante. Ça fait partie aussi de la survie. Hein. Si la famille ou le clan de plusieurs familles réunies ensemble fonctionne bien, ils sont beaucoup plus forts entre eux. Ils fonctionnent vraiment sur cette principe d'interdépendance où c'est un lien avec la nature évidemment, mais aussi un lien avec les autres. C'est-à-dire que si je me comporte bien avec les autres en retour, ben je reçois que des bonnes choses. Donc il y a une forme de morale qui est pas du tout induite par la religion, mais plutôt par une sorte de connaissance innée, en fait une sagesse innée qui vient d'une compréhension que ce que je donne en retour, ça m'est rendu parce qu'il y a des liens d'interdépendance entre toutes choses.

0: malade? Est-ce qu'elles tendent à se sédentariser? Est-ce qu'il y a une volonté de les sédentariser aujourd'hui? Ou est-ce qu'ils sont toujours nomades comme ils l'ont été depuis des dizaines, des centaines, voire des milliers d'années?
1: Ah oui, là on parle vraiment de milliers d'années. En plus, c'est une civilisation qui, au départ, la civilisation tibétaine était principalement nomade. Donc, plus de 80% de la population tibétaine était encore nomade, même au temps de la révolution culturelle en 1959. Et aujourd'hui, donc, ils sont plus de 1 600 000. Et ils ont été largement, soit en fait morts pendant la révolution culturelle, soit forcés à rejoindre des villes. Et aujourd'hui, ils sont dans une transition d'un mode de vie semi-nomade. C'est-à-dire qu'il y a souvent en fait des lieux de villages avec des maisons en dur qui les accueillent une partie de l'année. Et puis les tentes en poils de yak tissé, les tentes noires, on en voit de moins en moins en fait. Ils sont plutôt autour de leur maison.
0: Marion, tu te retrouves donc à 6 ans, c'est ça, sans quitter le Tibet, donc à travailler pour cette ONG et mettre en place des projets pour soutenir les populations nomades en termes de santé et d'éducation. Comment est-ce qu'on vit, comment est-ce qu'on reste au Tibet, alors que c'est quand même une région du monde assez sensible dans laquelle il est compliqué de s'y déplacer?
1: Alors ça reste toujours un grand point d'interrogation pour moi. C'est comment j'ai pu rester aussi longtemps en passant à travers tous ces filets là du système administratif qui est très très complexe, et en plus qui le devient de plus en plus au fil des années. Mais je crois que c'est une expérience en fait qui s'est acquise au fil des années, du temps où c'était encore relativement facile de vivre là, d'être résidente là-bas. J'ai développé un réseau d'amis, j'ai compris comment fonctionnait le système. Et donc, et après, ce qui s'est passé, c'est que j'ai une détermination qui est presque bornée, en fait. C'est-à-dire que même quand on me signifie que il n'y a plus du tout de possibilité pour rester comme là, c'était le cas même les dernières années où j'étais encore. Pour moi, ça c'est écho à rien. C'est-à-dire que c'est pas parce qu'on me disait ça que je capitulais. Donc, non, je suis restée.

0: qu'il y avait une forme de sympathie en fait qui a grandi envers le fait que je reste là. Je pense que le fait aussi que j'ai fait de la haute montagne, notamment sur les sommets de l'Everest, d'y aller régulièrement, et ça, ça a créé une sorte d'image en fait un peu oh ben voilà, maintenant on a notre occidental qui est là et qui sert un peu notre image de un peu extraordinaire, de quelqu'un voilà qui fait des choses hors du commun, et ça ça leur plaisait en fait, ils pouvaient se mettre en avant les autorités par rapport à cette image. Donc il y a eu même des documentaires qui ont été faits sur moi en Chine où ils me montaient en icône. Et quelque part, ça m'a protégée. Mais moi, je rentrais pas du tout dans cette identification. Ça m'apportait rien en soi. Mais je savais que ça me protégerait parce que les gens me reconnaissaient. Et du coup, après, ben, une fois que je suis dans le décor, ben, je suis dans le décor, quoi. C'est indécrottable.
1: Donc là, Marion, tu es à Lhasa pendant plusieurs années. Tu apprends, j'imagine, le tibétain, sans doute aussi le mandarin, pour pouvoir communiquer avec les populations locales, les politiques. Tu es intégrée, tu es acceptée. Tu œuvres donc pour la cause tibétaine, ou en tout cas, non, plutôt tu œuvres pour les nomades du Tibet. Mais parallèlement à ça, tu fais de la montagne aussi. Ça, c'est l'étape d'après, et on en parlera dans cette émission. Tu as fondé une association Clean Everest, donc tu as créé un label Clean Everest, dont on parlera un peu plus tard. Donc, comment est-ce que tu en es venu déjà à faire de la haute montagne là-bas? Parce que le projet de base, c'était donc de répondre à cet appel hein, de Boka Rinpoche pour aller soutenir ou aider les populations nomades. Et comment est-ce que tu en viens à escalader l'Everest, qui est la plus haute montagne du monde? Parce qu'à la base, t'es pas forcément alpiniste.
0: Ouais, donc déjà, bon, je suis guide de trekking pour subvenir à mes besoins, parce que c'est le métier qui m'est le plus accessible. Donc je suis guide dans l'Himalaya, que ce soit au Ladakh, aux Zanskars, au Bhoutan, au Népal, au Tibet.
1: Donc là, tu es guide, tu ne travailles pas pour l'ONG qui soutient les populations nomades. Tu as une autre activité professionnelle en même temps pour pouvoir subvenir à tes propres besoins.
0: Voilà, je sépare en fait les deux... ma mission sociale avec l'ONG qui ne me rémunère pas, et puis ma mission économique est d'être indépendante, autonome, et donc je travaille à peu près, peut-être 50-60 jours par an comme guide, hein. Et ça me suffit en fait pour subvenir à mes besoins toute l'année. Donc je travaille pour différentes agences de voyage, françaises, belges et suisses. Du coup, je me crée aussi un réseau d'amis guides, alors à la fois guides des trekking tibétains, mais aussi des guides de montagne. Et mais bon, la transition, elle vient plus tard en fait, vers la haute montagne. D'abord, je développe en 2008 à Hong Kong, au moment en fait où toutes les ONG sont invitées à partir du Tibet, parce qu'il y avait en fait un soulèvement des Tibétains en mars 2008 qui a été assez virulent. Et après, il y a eu une forte répression d'abord militaire puis policière. Et donc, il faut à ce moment-là qu'il n'y ait pas de parasitage à cette politique au Tibet. Donc, toute présence étrangère, on va dire, est quand même pas super accueillie, quoi. Voire même complètement interdite. Je sors du Tibet, mais très temporairement, parce qu'en fait, j'y reviens au bout de 3-4 mois. Mais j'y reviens en tant qu'entrepreneuse. Donc, je monte une agence de voyage qui s'appelle Global Nomad et qui va permettre de développer une nouvelle vision de développement qui, au Tibet, n'existait pas vraiment à l'époque des ONG, avant 2008, qui est en fait celle de l'entrepreneuriat. Donc des Tibétains dans les agences de voyage surtout, dans le milieu du tourisme, mais social, c'est-à-dire pour préserver la culture et l'environnement du Tibet. C'est tout simple, l'idée elle est basique, sauf qu'on parle quand même d'un milieu où il n'y avait pas tellement d'initiatives comme celle-ci à l'époque, donc il faut tout construire. Il faut former les Tibétains à devenir guides, pas simplement guides, voilà, pour transporter des permis administratifs pour aller d'un endroit à l'autre, mais plutôt des guides qui vont être capables de vraiment transmettre tous les principes bouddhistes et la culture tibétaine et la culture nomade et la culture paysanne. Et donc c'est beaucoup d'années de formation. C'est aussi tout un travail donc de chartes environnementales

0: pour que les voyages soient. Bon, c'est assez facile parce que dans le milieu du trekking, bon, globalement, on laisse pas trop de traces, mais bon, quand même, il y a des manières de faire qui sont plus respectueuses. À Lhasa, on va privilégier des aliments sans emballage. On va toujours permettre qu'il y ait de l'eau bouillie sans avoir à acheter des bouteilles d'eau. Enfin, tous ces petits principes-là qui font quand même la différence. Et donc ça, c'est des années à peu près, ouais, de 2008 à 2012, de 4 ans de focus sur comment un peu en fait réformer l'industrie du tourisme au Tibet avec les agences tibétaines, 100% tibétaines. Et aussi à comment arriver à convaincre les agences internationales qu'elles ont intérêt à travailler en direct avec les gérants d'agences tibétaines et pas les gérants népalais, parce qu'historiquement, c'est ce qui se passait. Voilà, on travaille un peu aussi de formation des gérants d'agences tibétaines pour les aider à devenir plus professionnels au niveau comptabilité, organisation. Donc on les fait venir aussi en Europe. Enfin, voilà, il y a beaucoup d'échanges, beaucoup de guides qui viennent en Europe. Chaque année, ils sont formés aux Français, ils viennent voyager en Europe. Et voilà, donc ça me met vraiment un pied dans l'industrie du trekking et de la même après trekking et pic sommet, puisqu'il y a plus en plus d'agences qui veulent ouvrir des nouveaux itinéraires. Donc chaque année, moi en fait, en tant que guide de trekking, je vais de moins en moins au Ladakh, au Bhoutan, au Népal, je reste surtout maintenant au Tibet.
1: Mais il y a un public européen pour aller faire de la haute montagne du côté tibétain, parce que j'ai l'impression que tout le monde va effectivement au Ladakh, aux Zanskars ou alors au Népal.
0: Voilà, donc en fait, il a fallu créer cette offre pour qu'il puisse y avoir une demande. Et l'offre, donc ça, c'était la plus belle partie de mon job, c'était d'aller en reconnaissance, en fait, non seulement de trekking, mais après de sommets, hein, pour ouvrir. Et là, il y avait une multitude de sommets, enfin, des centaines et des centaines de sommets à plus de 600 à 6000 mètres.
1: Mais donc là, j'ai en face de moi quelqu'un qui a franchi ou qui a gravi des 8000 mètres et plus.
0: Oui, après, voilà, je me suis, à partir de 2012, enfin, ça a commencé en. Mais mon premier sommet, c'était en 2008, à 6000. Quand je dis sommet, c'est quand j'ai une partie suffisamment importante sur un glacier, plus qu'un col, quoi. C'est-à-dire qu'il faut vraiment voilà, monter plusieurs centaines de mètres sur un glacier. Ouais, donc ça, ouais, j'ai commencé entre 2008 et 2012. Et puis en 2012, j'ai vraiment eu un virage complet dans cette direction de la haute montagne, où là, l'offre que je pouvais proposer au niveau trek et sommet, hein, il y avait une dizaine de voyages quand même, avec des sommets qui partaient de 6000 jusqu'à 8848, jusqu'au sommet de l'Everest. Donc j'avais un catalogue et je savais comment m'adresser à une clientèle européenne. J'avais les prix, j'avais aussi des contacts dans les agences européennes pour communiquer sur cette nouvelle offre de voyage. Mais ce qui est le plus intéressant, c'est qu'en fait, l'école de guide de montagne à Lhasa m'a demandé d'intervenir dans leur école en tant que professeur ou formatrice. Non, au début pour l'écologie, après pour l'entrepreneuriat social. Voilà, donc c'était vraiment un acteur clé en fait des métiers de la montagne pour le Tibet. Et je savais que si il y avait une transformation à l'intérieur de cette compagnie des guides, cette compagnie privée, alors on pouvait vraiment transformer toute l'activité de la haute montagne, parce que ben il y avait une centaine de guides, une vingtaine de cuisiniers, des caravaniers de yaks qui étaient tous de la même famille ou cousins, enfin bref, oui, de la même amie de ces guides. Donc c'était un petit écosystème dans lequel ben, j'avais été invitée pour venir les former. Et en échange, je leur ai dit, OK, je veux bien vous former à toute cette vision d'entrepreneuriat social appliqué au métier de la montagne, mais du coup vous me formez à la haute montagne. Et c'est comme ça que je me suis retrouvée à faire des sommets avec eux, d'abord des hivernales dans le Sichuan, mais vraiment dans des conditions extrêmes où ils nous faisaient grimper sur des échelles ça c'était avec des Chinois en fait, j'étais sur des camps d'entraînement avec les futurs clients des expéditions pour l'Everest, hein, qui venaient se former en hiver sur des sommets au Sichuan, donc à 6000 mètres d'altitude. C'est à l'ouest du Tibet. Non, à l'est, pardon, à l'est du Tibet. Et là, il y avait des cascades de glace, il y avait extrêmement froid, il y avait beaucoup de vent, et puis on nous faisait grimper des échelles pour nous habituer à passer les fameux ressauts sur la face nord de l'Everest moment en fait pour sortir de l'échelle où c'est un peu technique et il faut s'habituer avec tout l'équipement du masque oxygène, des gros gants, de clipper, déclipper sur la corde fixe.
1: Mais Marion, pourquoi tu fais tout ça? Donc on a parlé de cette aventure qui était plutôt humanitaire, une aventure professionnelle à travers l'organisation de Trek, l'accueil d'un public européen, tu fais de la haute montagne, mais à la base c'était une quête intérieure, c'était la méditation, c'était la spiritualité, c'était le bouddhisme. Où est-ce qu'elle est cette quête-là, à ce moment-là, quand tu te lances dans la haute montagne?
0: Alors, il y a quand même le fil conducteur, c'est quand même sur le plan professionnel, hein, c'est d'accompagner des entreprises tibétaines à devenir plus respectueux de l'environnement et plus proches de leur culture pour la transmettre aussi à leur clientèle. Donc ça, à ce moment-là, c'est un client pour moi en fait, hein, l'école de guides de montagne et la compagnie des guides, mais c'est un client rêvé, c'est-à-dire que je vois l'impact immense que ça peut avoir. Donc quelque part, je me mets à avoir aussi une sorte d'exaltation, on va dire, de comment cette idée d'entrepreneuriat social peut vraiment super bien fonctionner au Tibet, et que s'il y a un modèle, comme par exemple le label Clean Everest, qui fonctionne bien et qui montre en fait une image de un peu de prestige grâce à l'Everest, comment cette vision d'entrepreneuriat social peut fonctionner, alors je sais que ça va inspirer de très nombreux autres entrepreneurs tibétains à prendre cette voie. Donc ça, c'était la raison professionnelle. Et la deuxième raison, c'est parce qu'en fait, à ce moment-là, moi, j'aime bien faire des retraites spirituelles de méditation dans les grottes, mais les grottes sont fermées. Elles sont vraiment cadenassées, quoi. Donc, je peux plus y retourner. Et je me dis, oh, ben, peut-être qu'en très haute altitude, sur les camps comme ça, où il faut rester des semaines, voire des mois pour s'acclimater, ben, je serai tranquille. Et puis, comme ça, je pourrais être tranquille dans ma tente. Personne ne m'embêtera. Et je pourrais faire les longues séances de méditation sur, en plus, des points de vue magnifiques où je pourrais regarder à travers la fenêtre de ma tente et avoir juste l'espace et la lumière en face de moi.
1: Donc ce travail introspectif, ce travail de méditation, elle est toujours présente.
0: Oui, elle est même de plus en plus parce que je me rends compte que je me confronte à des milieux de la haute montagne, en fait, avec des...
1: Peut-être très machiste, beaucoup dans la performance et pas du tout dans l'ego finalement, alors qu'avant tu parlais de compassion et de maître, donc c'est vraiment arrêter d'être dans cette notion du jeu et de l'ego pour être complètement tourné vers l'autre, et la haute montagne c'est tout l'inverse, c'est moi jeu.
0: C'est exactement ça, c'est un terrain extrêmement glissant pour l'ego, donc ça veut dire que ça demande une vigilance démultipliée pour justement se reconnecter à une intention qui sera pas polluée en fait par toute cette pollution intérieure de la compétition, la performance, l'image de soi. Et oui, ça gonfle énormément l'ego en fait, le fait d'aller toujours plus haut, de toujours faire des nouveaux exploits. Donc, je me rends compte que c'est un très bon terrain aussi pour moi de justement débusquer tous mes schémas intérieurs qui pollués, qui en fait veulent la même chose que les autres, hein, qui veulent avoir un nom, une image, être aimé par les autres, être vu et reconnu. Donc, je peux vraiment aller rencontrer tous ces aspects obscurs de ma personnalité, parce que justement, j'ose m'y confronter dans une réalité qui effectivement me pousse à développer ces aspects-là de moi. Donc ça, pour ça, je suis vraiment très reconnaissante que la montagne, en fait, a été un maître de miroir, en fait, comme je disais, en fait, du maître qui fait l'effet de miroir, mais qui me renvoie, en fait, dans ce reflet, tous les aspects obscurs de ma personnalité qui, tout d'un coup, voilà, se prenait pour quelqu'un et voulait toujours plus. Et voilà, donc quand je suis allée même jusqu'à la troisième ascension au sommet de l'Everest, je venais d'apprendre que ça allait être un record pour les femmes d'avoir gravi trois fois l'Everest en Europe.
1: Tu es sur l'Everest, donc tu as gravi trois fois l'Everest. Là tu es la partie tibétaine, hein, c'est ça? Donc on peut y accéder par la partie népalaise, mais par la partie tibétaine. C'est oui. Deux ascensions différentes.
0: Voilà, il y a beaucoup, beaucoup moins de monde sur la partie tibétaine, qui est la face nord, qui est une face presque entièrement rocheuse. très venté, il n'y a pas de secours et c'est beaucoup plus difficile d'obtenir les permis d'ascension. Donc il y a 150, on va dire, alpinistes chaque année qui arrivent à avoir le permis. Et puis il y a un guide par alpiniste qui monte avec eux. Donc ça fait maximum, grand maximum 300 par an. Et on a des fenêtres qui sont assez larges. Donc on se retrouve jamais à plus de 50, maxi 70 quoi, sur le. Voilà.

0: Ce que je trouve assez incroyable, c'est que l'aventure commence à 16 ans dans les bidonvilles de Calcutta à observer la misère. Et là, tu te retrouves des années plus tard dans l'Himalaya, puis sur le toit du monde et maintenant sur le sommet de l'Everest. Et tu t'arrêtes pas là parce que après, tu as envie de toujours dans ce souci d'écologie, de réduction de son empreinte, de son impact, donc créer un label Clean My Everest.
1: Clean Everest. Ouais, c'est l'école de guide de montagne hein, quand ils m'ont fait venir donc en 2012 et puis après en 2013 sur l'Everest avec eux pour faire un diagnostic des problèmes de pollution sur cette montagne en particulier puis après aussi sur d'autres montagnes des 8000 au Tibet. Que donc ensemble à l'école de montagne on a réfléchi à une charte environnementale entre 2013 et 2016. Donc j'ai fait intervenir des tas d'experts en fait tibétains sur la culture tibétaine pour montrer comment en fait la culture et la préservation de l'environnement n'étaient pas séparées dans la vision bouddhiste et tibétaine de la montagne et la vision de l'homme en harmonie avec la nature. Et ces différents intervenants, étrangers aussi et tibétains, ont permis donc d'inspirer et d'impulser un mouvement en fait de protection donc de la montagne, de garder l'Everest pur, avec sous la forme donc d'une charte environnementale qui est devenue après le label Clean Everest. Donc le label, c'est parce que ça nous permettait en fait de non seulement proposer ces grandes lignes de la charte à toutes les expéditions internationales qui venaient, mais aussi après de les auditer et d'avoir un contrôle continu et d'impliquer après des autorités locales et des guides tibétains qui vont tous les ans sur la montagne.
0: Sur la table, un bouquin, Respire, tu es vivante, de Lhasa à l'Everest, une aventure écologique et spirituelle. Donc ça, ce bouquin, j'imagine qu'il est, mais il a été écrit ici, à ton retour du Tibet.
1: Ouais, c'est ça, j'avais beaucoup de mal à écrire ce livre en étant à Lhasa. Et effectivement, là, dès que je suis arrivée ici en Suisse, je me suis réfugiée dans un chalet dans la montagne. Et j'ai fini d'écrire en quelques mois ce livre qui a été publié en octobre 2020.
0: Donc ce bouquin reprend un peu toute cette aventure que tu viens de nous livrer dans le micro. Hein, on y parle de ton aventure familiale à 16 ans, ce contexte dans lequel tu as grandi, puis ce premier voyage à Calcutta, cette quête spirituelle, ces années passées en tant que retraite, nonne, bouddhiste, auprès du maître Boka Rinpoche, pour finalement te retrouver au Tibet. À œuvrer pour la population nomade tout en organisant des treks pour les occidentaux pour finalement devenir alpiniste, t'impliquer sur cette cause écologique et revenir ici sur le lac. Tu lèves le doigt et j'oublie quoi?
1: Oui, en fait, je voudrais quand même aussi boucler mon parcours de vie au Tibet sur la question des nomades parce qu'en fait, le grand projet qui m'anime aujourd'hui, c'est pas les déchets sur l'Everest, c'est la création d'un institut des nomades qui a pris naissance en 2013 et qui aujourd'hui maintenant est bien établi. Depuis 2019-2020, il est entièrement construit, il est déjà en activité. C'est un lieu donc, dans le Shinghai, le Tibet du nord-est, où il y a énormément de nomades qui vivent là. Et c'est un lieu qui a été choisi parce qu'il y a une grande liberté au niveau culturel et écologique. Donc c'est une sorte d'incubateur à la fois pour les entrepreneurs tibétains, nomades, qui veulent garder les savoirs traditionnels en ayant des apports scientifiques qui leur permettent aussi de valider un certain nombre de bonnes pratiques de leur vie nomade, pasteur nomade sur la steppe. Et voilà, de transmettre toute cette connaissance aux générations futures pour pas justement que ce mode de vie nomade soit complètement dilué dans la modernité.
0: Marion, merci, je te laisse, je sais que tu as du boulot qui suit, mais en tout cas merci, le bouquin Respire, tu es vivante, publié Masso, aux éditions Masso, pour revenir un petit peu sur cette aventure un peu hors norme où tu auras passé finalement plus de temps à l'international qu'en France quasiment.
1: Oui, ouais, là j'ai 41 ans et effectivement j'ai passé 22 ans au Tibet essentiellement, mais à Darjeeling.
0: Merci Marion.
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0: Vous vous posez certainement la question de savoir ce qui va se passer quand vous allez mourir. Les traditions occidentales idéalisent le passage vers l'au-delà comme le but ultime de toute existence. La science moderne, longtemps réfractaire à toute idée de vie après la mort, commence à considérer que la conscience survit peut-être à la mort physique. Les traditions orientales nous invitent à nous projeter au bout d'une chaîne de réincarnation menant pas à pas à un absolu d'unité avec le divin. La mort physique ou figurée, par son caractère inéluctable, n'est-elle pas ce qui nous permet de nous en remettre à plus grand que nous et par là, peut-être, de toucher à la foi ? En fait, ce qui est important avec la mort, c'est de savoir que l'on est aimé de son vivant et encore une fois absent. Que l'on n'a pas seulement été créé pour manger, dormir, boire et prendre des vacances. 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Cette récolte de témoignages sera agrémentée d'extraits du livre de Christiane Singer, de derniers fragments d'un long voyage aux éditions Albin Michel et de la psychologue écrivain Marie De Henzel. Je vous souhaite de faire un très beau voyage.
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2: Verdict. Vous sacrifierez un coq à Esculape, lança joyeusement Socrate lorsqu'on lui annonça le verdict, sa condamnation à mort. Il était d'usage alors pour une guérison inespérée de sacrifier un coq à Esculape. Je ne raffole pas de l'idée de considérer la vie en soi comme une maladie dont il faille guérir, mais impossible de ne pas trouver du panache, une indéniable grandezza à la répartie du vieux philosophe. Vous avez encore 6 mois au plus devant vous, me dit le jeune médecin. Ou s'adresse-t-il plutôt au cliché d'un mètre carré qu'il tient en main ? Une fois que ces mots ont été prononcés, toute la brume se trouve dissoute. C'est un climat qui me convient. Je ne veux pas me prendre en pitié. J'ai été si richement dotée. La vie est pleine à ras-bord. Encore 6 mois au plus. Il n'a décidément aucune attraction pour moi, ce jeune médecin qui prononce le décret, alors que je suis en train de lire la légende du mont Ararat de Yashar Kemal. Cette annonce est loin de m'atteindre, aussi profondément que m'atteignit autrefois celle de la naissance de mon premier fils, qui, elle, m'ôta pour 2 jours la faculté de lire. Les rêveries du promeneur solitaire dans l'édition de la Pléiade ne contenaient soudain plus une seule lettre imprimée. Chaque ligne n'était qu'une vague vibrante, indéchiffrable. J'y revenais sans cesse, ne pouvant croire que l'imprimé fût aboli. Mon âme entière n'était qu'ébullition. Un fils nous est né. Aujourd'hui, je réponds simplement à mon interlocuteur. Cela me laisse du moins le temps de finir ce livre. Mon mari vient dans 2 heures, expliquez-nous alors ce qu'il en est. Ça vous évitera de répéter 2 fois la même chose. J'ai lu d'une traite mon livre, sans qu'une seule pensée ne me dérange. Quelle chance aurait un jeune médecin, l'œil froid, cliché en main, devant le grand Yashar Kemal. Certains humains n'ont que leurs cellules grises. Le grand Yashar, lui, est couvert de la plaine de Cilicie, secoué de colère homérique devant la destruction écologique et politique de sa terre. Son pays lui tient lieu de corps, de peau et de poils. En défendant le singulier, il atteint l'universel. Comment s'étonner que là où je l'ai alors rejoint, rien n'ait pu me distraire. C'est seulement à l'instant où Giorgio et Dorian sont devant moi, des faits, que leur atterrement m'apporte la nouvelle et que je la reçois enfin. C'est dans leurs larmes que je dérape. Et nous pleurons. nous pleurons, ensemble.
3: Alors là, vous me posez une question précise et très qui me parle beaucoup, puisque moi, j'ai 3 cancers, donc je suis sur le 3e. Donc chaque jour est comme si c'était le premier. Voilà. Chaque jour est important, chaque jour est différent, chaque jour est gratitude. Voilà, parce que voilà, je me mets en survie, je suis en survie. C'est pas grave, c'est juste la vie. Que dire ? La mort, pour moi, c'est sûrement plus facile. Je ne sais pas si c'est plus facile, mais pour ceux qui l'approchent, elle est quelque chose de... Finalement, elle devient quelque chose d'assez familier. On se dit que voilà, c'est plus difficile pour ceux qui restent, plus difficile pour la famille. C'est compliqué hein, pour les gens qui sont autour de soi de se dire elle va mourir. Ça, c'est même inentendable. Sauf qu'il faut que le chemin se fasse pour les gens qui vont partir et puis pour ceux qui vont rester. Donc dans mon cas, c'est vrai que c'est pour ma famille qui va être là, j'ai des enfants, un mari. Il faut qu'ils puissent entendre qu'un jour je ne serai plus là. Et voilà, ils me font ce cadeau. Ça fait longtemps qu'on y prépare, qu'on se prépare. Voilà, après, je ne suis pas sûre de partir peut-être dans 10 minutes, peut-être demain, peut-être dans 10 ans, j'en sais rien. Mais je suis sûre que je ne mourrai pas vieille. Et ça, il faut aussi qu'ils l'entendent. Ça veut dire qu'il y a un après. Et que moi, ils me font un cadeau en pouvant entendre ça, en pouvant entendre de ma part que je vais pas mourir vieille. Mais quelle importance. Chaque jour est différent, chaque jour est grand, chaque jour est merveilleux. Et surtout, par contre, là, je suis vraiment en train de réaliser que voilà, j'ai pu... On n'a pas le temps, en fait. Ce qu'on fait, on devrait le faire... Voilà. Donc, professionnellement, je suis en train de... Il y a un truc que je me suis dit, j'ai toujours voulu faire être infirmière en soins palliatifs. Je me suis dit, j'aurais le temps, non. Donc là, ça y est, j'y travaille. Et comme ça, il y a eu un poste qui s'est ouvert cette semaine, alors qu'il n'y a jamais de poste en palliatif. Voilà, je postule, on verra bien. La vie se chargera de faire ce qu'elle a à faire.
4: Aux pensées que je pouvais avoir avant sur la mort et sur la vie. Et donc, je me sens... Je sens tout le chemin à faire, justement, tout le chemin à faire pour aller paisiblement vers la mort, mais à ce stade, sans plus avoir une peur, en sentant une confiance, voilà. En sentant une confiance pour m'engager sur ce chemin, voilà.
5: Je n'ai pas du tout envie de mourir, déjà. Je suis bien, je suis heureux de vivre et je suis curieux de tout ce qui se passe et j'ai l'impression de ne pas avoir vraiment commencé à vivre sur Terre. Donc c'est une raison pour te dire que je n'ai pas du tout envie de mourir. En revanche, je suis absolument prêt à mourir. C'est que d'abord parce que je n'ai pas le choix. Et que puisque je n'ai pas le choix, ça ne me dérange pas du tout d'accepter. Voilà, je choisis de mourir quand ce sera le moment. Donc ça devient un choix. Moi, et donc, ouais, si j'ai un autre choix qui est celui de vivre, je fais celui-ci. Et je ne suis pas pressé, et il y a encore tellement de choses à faire, tu sais, j'ai l'impression de toujours pas savoir ce que je ferai quand je serai grand, alors, et la différence qu'il y a avec il y a quelques années, c'est que, en fin de compte, j'ai pas du tout envie de savoir ce que je ferai quand je serai grand, parce que si j'avais su, quand j'étais petit, ce que je voulais faire, je l'aurais peut-être fait, mais j'aurais fait que ça. Alors que là, tout est toujours resté ouvert, toute ma vie, je n'ai jamais su, donc tout était ouvert et j'ai pu tout faire. Voilà, c'est ce pourquoi aujourd'hui, pas plus qu'avant, j'ai envie de savoir ce que je ferai quand je serai grand.
6: Ce jour que je vis, comment la vision de la mort change ?
7: Ce jour que vous vivez, c'est ça,
6: ouais.
7: C'est
6: bien. Ma vision de la mort, comment elle change ? Là où elle change, c'est-à-dire que ce matin, lors de ma méditation, je me suis posé 5 minutes en m'imaginant si je devais mourir l'année prochaine, par exemple. Comment est-ce que je le vivrais ? Qu'est-ce qui se passerait en moi ? Qu'est-ce que je ressens ? Quelles sont mes peurs ? Qu'est-ce qui réagit ? Qu'est-ce qui bouge ? Qu'est-ce qui vit en moi ? À l'idée, par exemple, de la mort. Donc ce qui a changé, c'est ça. C'est que je me suis mise dans cet exercice, dans cet état, pour justement voir qu'est-ce que je ressens. Et le fait de le ressentir... Ben, c'est comme un scanner, hein. Ça me permet de scanner qu'est-ce qui se passe en moi vraiment. Et puis, voilà, ce qui surgit, ben, c'est d'être. C'est le cœur de l'essentiel, de ce qui est ma vie aujourd'hui. C'est justement en regardant la mort en face et l'idée de la mort qu'on peut se reconnecter avec l'essentiel et le cœur de la vie. Et donc. Ce que ça a changé en moi, c'est ce qui est apparu ce matin. Quand je me suis mise face à cette idée-là, il y a des choses qui sont venues et je pensais pas que... Voilà, je pensais pas ressentir ça. Je pensais pas avoir ces prises de conscience.
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2: Mardi 5 septembre, 7h du matin. Deuxième jour à l'hôpital des Frères de la Miséricorde. Je dis merci. Pour tout ce que ce jour m'apporte d'expériences inédites, de rencontres, de vérités. Chaque jour, un bon jour. Une maladie est en moi, c'est un fait. Mon travail va être de ne pas être moi dans la maladie. Bon, je répète, il est possible qu'il y ait en moi ce qu'on nomme une maladie. Mais Christiane n'est pas contenue dans cette maladie. Elle en déborde. Mais au fait, de quelle maladie es-tu atteinte ? Me demande-t-on après mon message. D'aucune qui ne soit connue. On ne nomme pas la maladie dans la tradition judaïque, par exemple. C'est une façon de lui donner une légitimité, j'allais dire sociale, une façon de dire « Je vous présente, madame, la maladie, une telle, qui habite désormais chez moi. » Alors que derrière, elle avance... Une toute autre visiteuse qui, elle, seule, importe. Les lettres de Nelly Sachs et de Paul Celan me bouleversent. Je me drape de leur beauté. Aujourd'hui, les loups hurlent dans les steppes de mon âme. Je pleure avec la vieille dame qui partage ma chambre, 92 ans. Elle porte au bras son matricule d'Auschwitz. Je pleure sa mort, ma mort. La vulnérabilité de tout ce qui est sous le soleil. La vieille dame répète sans cesse « Ya, ya, ya, ya, ya, ya ». Ne jamais oublier d'aimer exagérément, c'est la seule bonne mesure. Après la mauvaise nuit d'hier, traversée de toutes les douleurs qui fusaient de tous les coins du corps, je viens de passer une nuit paisible, sans être trop visitée par le violent ronflement de ma voisine. L'impossible digestion reste le point litigieux qui empêche la totale dilatation dans la gratitude du corps. Peut-être y parviendrai-je encore, malgré tout. J'ai par ailleurs la sensation d'avoir plus de place en moi. Ma vie adhérait à moi, me moulait, hier encore, comme dans un fourreau. Aujourd'hui, je me sens comme ces femmes mûres, opulentes, qui ne portent que des vêtements très larges, dans lesquels tangle leur corps généreux. J'ai gagné de l'espace, je gagne en liberté, même si dans le visible, je fonds. Faire des plans d'avenir, c'est aller à la pêche là où il n'y a pas d'eau. Rien ne se passe jamais comme tu l'as voulu ou craint.

0: Dans un monde marqué par le déni de la mort, où trop souvent les gens meurent dans la solitude, le silence et l'abandon, montrer que l'on peut mourir dans des conditions humaines, dignes, sans souffrance intolérable, entouré de sa famille et de ses amis. 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Voici Marie de Henzel dans Message de vie.
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2: On commence par un texte, c'est l'important. Donc cette phrase a été tirée d'un de vos livres par Richard Delias, qui est un poète. Il m'a dit, si tu vois, Marie, tu lui donneras. On va le relire ensemble. C'est l'important n'est pas où est posée la bougie, mais la surface qu'elle éclaire. Lui, il a fait la suite. L'important n'est pas ce que l'on vit, mais de quelle façon l'on vit. L'important n'est pas ce qui nous a été donné, mais bien ce que l'on en fait. L'important n'est pas l'après, mais la conscience de l'instant.
3: Le début est tiré d'une phrase des Cahiers de Marie, une vieille dame qui se trouve dans une maison de retraite, un lieu qu'elle n'a pas choisi, et elle n'aurait pas voulu être là. Mais justement, elle s'est dit au fond, peu importe l'endroit où je vieillis, l'important pour moi, c'est de rayonner. C'est de mettre de la lumière autour de moi, de la joie autour de moi. Et donc, quotidiennement, elle essaye de s'intéresser à son voisin, elle essaye de le faire parler, Elle met de l'amour, de la lumière autour d'elle. Et c'est vrai qu'au fond, on se dit, vous avez tous ces gens qui disent « je ne veux pas terminer dans tel endroit ou dans tel autre ». Et la question n'est pas là. La question, c'est est-ce que je suis capable, où que je sois, de rayonner cette joie de vivre qui est en moi. Alors, effectivement, toute la suite en découle, c'est-à-dire que l'important, c'est pas ce que l'on vit, mais la façon dont on le vit, c'est vrai. On dit beaucoup que, en fait, nous sommes pas des êtres libres. On dit, on choisit pas trop ce qui nous arrive, la maladie qui nous tombe dessus, quelqu'un qui nous quitte. Mais on peut choisir, on a la liberté de choisir le niveau auquel on va vivre quelque chose. On peut s'effondrer, on peut au contraire se dire bon. Il y a peut-être autre chose qui va venir derrière. Qu'est-ce que cette chose qui me tombe dessus a à m'apprendre? Qu'est-ce que je vais... Voilà, il y a une autre façon de vivre les choses. La vraie liberté, elle est là. C'est de choisir le niveau auquel on va vivre, ce qui nous est imposé par la vie.
2: On peut le choisir. Est-ce que tu aides des personnes tu guides des personnes à choisir leur niveau de leur façon de mourir?
3: Non, la façon de mourir, j'essaye d'essayer d'en parler avec elle, c'est pas simple dans un monde dans lequel on ne parle pas de tout ça. D'essayer de dire qu'est-ce que tu souhaiterais, qu'est-ce qui serait important pour toi. Déjà de pouvoir mettre des mots sur des sujets aussi tabous. Hein. Alors ensuite, je crois que dès qu'on donne la parole à quelqu'un, qu'on l'écoute, la personne, elle exprime ce qu'elle souhaite. Hein. Je ne crois pas qu'on ait à guider, mais juste à ouvrir l'espace de parole.
2: Quand deux êtres se rencontrent, ils créent la vie par la venue d'un enfant. Pourquoi nous portons pas autant d'attention quand nos proches nous quittent? Et pourquoi cette attention n'est pas aussi importante que la naissance?
3: Il y en a qui l'ont, mais ce qu'il y a, c'est qu'effectivement, il y a beaucoup de gens qui, malheureusement, il y a quand même des familles dans lesquelles on accompagne hein, la personne qui va mourir et on l'accompagne avec beaucoup de présence et de tact et d'attention et on a le sentiment que c'est des moments importants que l'on partage qui sont cette expérience-là. Moi j'ai beaucoup

0: œuvrer pour essayer de la diffuser, pour que les gens ne passent pas à côté de cette expérience. Alors, c'est vrai que il y a quelque chose qui rebute un peu dans l'accompagnement de la vieillesse, qui ne rebute pas quand on accompagne un jeune, un bébé qui vient de naître. C'est toute une promesse de vie, il y a cette jubilation qui est spontanée. Le bébé n'a pas encore connu les épreuves de la vie. La personne âgée, elle est abîmée par la vie. Mais elle est aussi... elle peut être abîmée par la vie, mais aussi avoir grandi. L'homme intérieur peut être tellement évolué que c'est aussi une personne qui justement a atteint un summum d'évolution de ce qu'elle a, elle a évolué tout au long de sa vie. Donc c'est vrai que s'occuper de la personne âgée ou de la personne qui va mourir, c'est moins évident que de s'occuper d'un enfant, parce qu'on est confronté à quelque chose qui nous fait peur, parce qu'on se dit, moi, un jour je serai comme elle, et ça nous fait peur.
1: Qu'est-ce qui nous fait peur, c'est de mourir ou de vieillir?
0: Les deux. Ça nous fait peur de voir se dégrader, de voir qu'on diminue sur le plan physique, ça fait peur, on devient fragile, qu'on devient... et puis ça fait peur aussi de l'idée que on va quitter ce monde, qu'on sera plus là. Ça, disons que c'est pas l'accueil de l'enfant à la naissance, c'est une énorme, immense promesse qu'on accueille.
1: Pourtant, quand on vieillit, on s'arrête et c'est fini, tu penses? Parce qu'il faut accompagner ceux... Quand tu accompagnes, tu as déjà accompagné ceux qui vont mourir, ils veulent être...
0: Ça dépend aussi quelle est l'image qu'on se fait de la vie et de la mort. Parce que si on pense que c'est juste un passage, et qu'effectivement on boucle la boucle, et qu'on est, comme disent les orthodoxes, on est ailleurs, c'est une deuxième naissance, on est au ciel, en mourant, à ce moment-là, on a une autre vision. Mais quand même, énormément de gens ou ne savent pas, ou quelques-uns disent, il n'y a rien, et donc pourquoi accompagner ce temps, Donc tout dépend de la représentation qu'on se fait.
1: Et toi, tu penses qu'il y a quelque chose après, ou qu'est-ce que les personnes mourantes ou ceux que tu accompagnais, qu'est-ce qu'ils disaient, comment tu ressentais, de quoi elles ont peur, de quoi elles ont peur?
0: En fait, elles n'ont pas tellement peur. C'est ça qui m'a frappée, c'est que beaucoup de personnes au fond ont plus peur des conditions du mourir, de souffrir, d'être prolongées, que de la mort elle-même. Je suis frappée de la relative sérénité qu'ont les gens à partir du moment où ils ont l'impression d'avoir fait ce qu'ils avaient pu dans leur vie, et quand ils peuvent au fond se préparer à la mort en se mettant en paix avec leur entourage, en leur disant au revoir, et ça n'a pas, c'est pas tellement lié à la représentation qu'ils ont de l'après. Beaucoup de gens m'ont dit on ne sait pas, mais c'est un mystère. Donc un mystère, ça veut dire que tout est ouvert aussi. Alors certaines personnes ont des croyances bien spécifiques, bien précises, mais aujourd'hui, de plus en plus, il y a des personnes qui disent, on ne sait pas, mais voilà, c'est la vie est tellement extraordinaire, tellement mystérieuse, qu'il doit y avoir, c'est ce que Patrice Vedersel disait tout à l'heure dans la conférence, finalement, on prépare toute sa vie, son corps, peut-être pour un univers dont on ne sait rien. En vivant, même en vieillissant, son corps spirituel, on le construit pour un univers dont on ne sait rien, pour un monde dont on ne sait rien. Mais ce qui me frappe souvent, c'est que les gens ont confiance. Donc, ils ne savent pas, mais ils ont confiance. Ben, quelqu'un qui me dit je n'ai aucune croyance, mais je suis curieuse de la suite. Ça, je trouve ça extraordinaire.
1: Qu'est-ce qui est important pour toi, aujourd'hui, maintenant, dans ce que tu entreprends?
0: Je pense que c'est vraiment l'amour qui est important. C'est vraiment, je pense que c'est le nerf de la vie. Et ce qui m'a beaucoup frappé toujours, c'est que souvent les dernières pensées ou dernières paroles des gens qui vont mourir sont des paroles d'amour. Tu sais que dans l'avion qui s'est écrasé à New York, sur la deuxième tour, Les gens savaient dans l'avion, le deuxième avion, qu'un premier avion s'était écrasé. Ils savaient que dans la minute qui allait suivre, ils allaient mourir. Eh bien, on a retrouvé des dizaines de messages sur les portables de gens qui, dans cette minute, dernière minute de vie, ont trouvé l'énergie et le temps et de laisser un message d'amour à leurs proches. Ils ne pensaient pas à eux qui allaient mourir, ils pensaient à ceux qui restent. Et c'était « Prends soin de toi, je t'aime, ne t'inquiète pas, sois heureuse ». Enfin, que des paroles d'amour. Je me dis, des humains qui, face à la mort, n'ont qu'une pensée d'amour qui surgit, ça montre bien que l'amour, c'est la question essentielle.
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0: Toute mon attention se porte désormais à être, être, être, être, être, être. Pendant l'IRM, je suis entrée en profonde méditation. Des larmes sont venues. Tu es libre. J'ai confié un griffonnage à Dorian pour envoyer à ma Nicole chère l'annonce à faire suivre de l'annulation de mes stages et conférences. La semaine qui suivait était pleine à craquer. Voilà le petit texte qui part aussitôt tous azimuts. Chers amis, il me faut annuler mes séminaires et mes conférences. Je vais être opérée sous peu, avec un diagnostic sévère. Je serais heureuse que vous receviez cette nouvelle comme je l'ai reçue. Le cœur ouvert et sans jugement. Toute existence est singulière. Celle que je vis, et qui peut-être se prolongera, est une vraie vie pleine à ras-bord, d'amour et d'amitié, de rencontres et de ferveur, d'engagement pour le vivant et de folie. Les épreuves y ont leur place, comme tout le reste, et je reçois sans marchander celle qui maintenant vient à ma rencontre. Votre amitié m'est précieuse. Gardons vivant ce que nous avons frôlé ensemble de plus haut. Christiane. Mon Giorgio bien-aimé, sa tendresse, sa bonté, son grand amour, et mon Dorian, une éruption d'amour. Je suis bouleversée. Hier, j'ai aussi téléphoné dans toutes les directions pour dire au revoir. Et j'ai reçu des messages d'amour à n'en plus savoir où j'étais. Quand la vie atteint cette profondeur vertigineuse, il n'est que de s'émerveiller. Je relis les enseignements de Baker Roshi. C'est la perception qui est la cause de la souffrance. Nous souffrons de l'interprétation, de l'évaluation des choses, jamais des choses elles-mêmes. Toute souffrance morale est notre incapacité d'expérimenter les choses comme elles sont, comme elles viennent à nous. Je souris de me faire la leçon, mais j'aime me voir si bien disposée à la recevoir.
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2: Mais regarde la vision de la mort, regarde là. Elle est multicolore, il y a du doré, il y a des guirlandes, il y a des plumes roses. La mort, en fait, c'est la vie. Il y a des oiseaux dans leur nid. Voilà, c'est être vivant, c'est être pleinement vivant. Et juste regarder la vie se dérouler. Ne pas être impatient, ne pas avoir peur, être confiant.
3: Enfin, là où il y a des trous.
4: Mais c'est important que tu me dises où tu veux les mettre. C'est pas moi qui vais décider pour toi.
5: Ah, là, tu colles du doré sur la mort, hein.
4: Bon, en fait, je respecte les souhaits des enfants.
3: C'est vrai.
4: Si j'avais suivi mon intuition d'adulte, c'était plutôt non. Et en fait, je me suis dit, mais pourquoi plutôt non, le rouge sur la mort? Voilà, j'ai lâché prise.
3: J'ai pas fini.
4: Mais en fait, tu sais, il peut ne jamais être terminé. Mais à un moment donné, il faut décider qu'il est terminé.
3: Lui, c'est l'arbre de mort et l'arbre de vie. Attends, tu sais ce que tu peux faire? Tu peux faire des gouttes de pluie, comme ça. C'est rond? Oui.
5: Il y a quand même une différence entre la mort et la vie.
3: Plutôt là.
6: Les enfants ont choisi des codes couleurs très différents pour la mort. Ils ont mis beaucoup de noir, de l'argenté. Ils ont mis des paillettes, ils ont mis des points rouges, ils ont mis des oiseaux, ils ont mis de la vie dans la mort aussi. Hein. Et puis alors, le côté vie, il est d'une exubérance effrénée. Ça tourbillonne. Il n'y en a jamais trop de vie. Hein. Richard, pourquoi tu as ce que tu as fabriqué là?
3: Il y a un côté en
7: petit. C'est un mandala doré à argenté. Et je veux mettre du côté de la mort.
5: Le doré, c'est quoi? Le noir, c'est quoi?
8: Le doré, c'est plutôt du côté la Renaissance, mais c'est pour pas que ça soit tout noir non plus, parce que bon, c'est la mort, mais la mort, il y a quand même un petit côté qui est un petit peu de Renaissance quand même.
4: Les enfants ont un regard
9: très simple et très clair. Quand ils mettent des mots sur la mort, c'est d'une évidence absolue. Ils ont des questions, ils ont des peurs aussi, mais les réponses qu'ils se donnent les uns les autres sont précieuses. Commencer à mettre en œuvre un arbre de vie aux mille couleurs, doré, noir, argenté, grise pour la mort et multicolore pour la vie. À leur image, c'est un très bel arbre qu'on va aller installer dans le hall par lequel passeront les 700 adultes qui ont beaucoup réfléchi dans leur tête à la thématique de la mort, la vie, la renaissance. C'est une belle ponctuation à ce forum.
10: Ça devient, enfin, j'ai une vision de la mort beaucoup plus simple, parce qu'à travers eux, j'ai vraiment senti une connexion forte, une simplicité face à ce sujet que je voyais comme un peu très compliqué. J'avais du mal à imaginer aborder ça avec les enfants, et en fait, ils m'ont montré que ça faisait partie de la vie, qu'ils avaient eux-mêmes leurs propres réponses et leurs questions, évidemment, mais aussi leur certitude. Ça m'a épatée. Et ouais, ça me permet, comme cet arbre, en fait, ça me permet vraiment j'en avais un peu conscience, mais de prendre conscience que tout est imbriqué, et dans la mort, il y a de la vie, dans la vie, il y a forcément ce rendez-vous avec la mort, mais que tout ça est cycle et peut cohabiter. Voilà, donc c'est tout un chemin d'accueillir l'un et l'autre et en étant dans cette vie, quoi, en profitant au maximum. L'arbre le montre vraiment, quoi. Quand on est en vie, voilà, y a tellement de choses à partager, à réaliser, à créer. Beaucoup de couleurs. Voilà, donc ça donne envie de continuer le chemin en étant vraiment dans la joie et dans la richesse de la vie. Ouais.
5: Mais on voit bien qu'il y a une séparation. Hein.
10: Il y a une séparation, ouais. Bien sûr, c'est différent. C'est différent, mais c'est le même arbre.
5: Ça veut dire que votre message est passé, parce que c'est quand même pas simple d'apprendre aux enfants qu'est-ce que la mort et qu'est-ce que la vie et la renaissance. Est-ce que le message est passé?
10: Bon, on n'avait pas de message particulier. Après, c'était de prendre un temps pour que chacun sente au fond de soi comment il abordait cette question de la mort et de la renaissance. Donc, il n'y a pas de message particulier. Après, on sent, il y a quand même des touches de couleur dans la mort. Il y a les enfants qui l'expriment, ils mettent du doré. Il est mort, mais pas complètement mort, il va renaître. Voilà, on sent qu'il y a quelque chose, ça ne s'arrête pas, quoi. Ça ne s'arrête pas du côté de l'arbre mort. Et on sent qu'il y a quelque chose qui est en émergence, déjà. Dans les couleurs, dans les petits signes, dans les... Ne serait-ce que les mouvements, quoi. Ce n'est pas complètement plat et vide. Il y a quelque chose, quoi. Et ça, les enfants, je pense qu'ils le sentent, que la mort, c'est pas rien, c'est pas un vide, c'est pas stop, c'est autre chose.
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5: Ce jour que vous vivez, comment votre vision de la mort change?
11: Elle change pas, elle se confirme. Elle ne fait que confirmer ce que je ressentais auparavant.
5: Qu'est-ce que vous ressentiez?
11: Ben, j'ai vécu une décorporation il y a 30 ans en arrière, et donc ben voilà, ça n'a pas été très loin, mais ça m'a juste fait dire que ce que je croyais avec mon mental était maintenant une certitude. Donc voilà, c'est une belle confirmation, pas de doute. Disons que le doute, ça pouvait être que je croyais à quelque chose qui était mental. Maintenant, je crois à quelque chose qui a été un tout petit peu entreaperçu.
12: J'ai pas réellement de réponse plus précise, parce que j'avais déjà une idée auparavant. Néanmoins, effectivement, le sentiment est que la mort est c'est juste un passage. Ouais, c'est ça en fait. Tout simplement, oui. Juste un passage. Donc pour moi c'était plutôt quelque chose qui allait se produire, mais pas de façon précise. Là, c'est un petit peu plus précisé. J'avais eu l'occasion de lire et d'entendre beaucoup de témoignages de NDE, etc. Mais là, néanmoins, aujourd'hui, c'est un petit peu plus précis. Et il y a également une notion de sécurité, enfin de confiance.
5: Ce jour que tu vis, comment ta vision de la mort change ?
13: Je pense qu'elle n'a pas changé. Elle est aujourd'hui, ça m'a permis de découvrir que je n'étais pas la seule à la voir comme je la voyais. Et ça, c'était un très beau cadeau du forum. Donc pour moi, c'était effectivement un passage. C'était effectivement opposé à la naissance et pas à la vie. Et j'ai pu constater que je n'étais pas la seule à penser de cette façon-là. Et ça fait beaucoup de bien de l'entendre.
5: Et c'était quoi ta vision ?
13: Ma vision, c'est vraiment un grand passage. C'est quelque chose auquel on doit se préparer toute sa vie. Parce que finalement, c'est en ayant cette chose en tête qu'on a sa juste place. Donc pour moi, ça ne devait pas être un tabou. C'est effectivement quelque chose dont on doit pouvoir parler, même avec les enfants. Et quelque chose justement dont j'ai regretté qu'on ne m'ait pas parlé enfant, que j'ai réclamé, parce que ça me paraissait important. Donc voilà, c'est aussi ce que j'ai entendu ici, ça fait du bien.
14: En fait, pour moi, ma vision de la mort ne change pas, puisqu'elle n'existe pas vraiment. Non pas que je ne crois en rien, au contraire, je fais assez confiance à la vie pour me laisser guider par elle. Je n'ai pas peur de la mort, au contraire, je pense que c'est un jour joyeux, parce que c'est un grand passage à autre chose que je ne connais pas et dont je n'ai pas peur. Et je le fais en paix. Après, je me laisse inspirer peut-être, mais je ne veux pas projeter d'idées préconçues qui ne sont pas miennes sur un événement qui ne s'est pas encore passé et que je ne peux pas prévoir, en fait. Voilà. Merci.
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0: Mardi 27 février. Après des journées si bouleversées, j'ai vécu ce soir à l'avenue de Giorgio une rencontre extatique. Et la grâce nous a envahis tous deux. Nous avons traversé l'épreuve du feu, avons été cruellement et généreusement mis à l'épreuve. Et il m'est apparu que Giorgio avait porté sa vie durant, avec une constance inébranlable, la foi dans le devenir de ce monde, et qu'il voyageait incognito à tous et à lui-même, porteur de lumière, serviteur de vie. Ce qu'il disait de moi, c'est lui qu'il était. Et à l'instant où nous avons pu voir que tout était accompli dans le secret, dans la brume inhérente au secret, nous avons vécu un interminable moment d'éveil ensemble. Aussi, avons-nous versé les plus belles larmes de reconnaissance réciproque de toute notre existence. Jeudi 1er mars 2007. Dernier fragment d'un long voyage. Voilà. Le carnet de bord est clos. Le voyage. Ce voyage-là, du moins, est pour moi terminé. À partir de demain, mieux. À partir de cet instant, tout est neuf. Je poursuis mon chemin. Demain, comme tous les jours d'ici ou d'ailleurs, sur ce versant ou sur l'autre, est désormais mon jour de naissance. Les 6 mois de vie que vous m'avez naïvement accordés le 1er septembre 2006, cher jeune docteur de Krems, je les dépose à vos pieds avec leur fruit le plus juteux, cépage. Ma gratitude est totale. J'ai reçu par ce livre le lumineux devoir de partager ce que je vivais dans ce temps imparti pour que la coque personnelle se brise et fasse place à une existence dilatée. Ce faisant, j'ai sauvé ma vie en l'ouvrant à tous, puisque toute vie, aussi longtemps qu'on la considère comme quelque chose de séparé et de solide, se laisse égarer pour finir comme une paire de gants ou un parapluie dans la confusion des choses du dehors. Il n'y a que perdre sa vie qui ait toujours le même visage, ne pas oser parier sur l'homme intérieur, sur l'immensité qui nous habite, ne pas oser l'élan fou, l'éros fondateur, ne pas plonger vers l'intérieur de soi comme du haut d'une falaise. J'ai plongé, je ose le dire, oui, cul par-dessus tête, j'ai plongé. Tu connaîtras la justesse de ton chemin, ce qu'il t'aura rendu heureux. Aristote. Du fond du cœur. Merci.
1: 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Remerciements pour leur aimable collaboration, les éditions Audiolib et Albin Michel pour les extraits du livre de Christiane Singer, dernier fragment d'un long voyage lu par Juliette Binoche. À l'association Terre du Ciel qui m'a permis de récolter tous ces témoignages que vous avez pu entendre et un remerciement à Marie de Henzel. À la semaine prochaine, portez-vous bien. Bye.

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0: sais qu'à Nantes, il y a un éléphant, mais genre, il est automatisé et il avance et tout, genre, il bouge dans la ville.
1: Qu'est-ce que tu dis, frère?
0: Non, mais je te jure que c'est vrai, c'est un truc, c'est un éléphant, mais genre un robot éléphant.
1: Ah ouais, putain, mais tu...
0: C'est un éléphant, mais un robot.

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